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2: Il est 6h15 sur Radio Alliance Plus et nous retrouvons tout de suite l'émission Au Pays des Contes proposée par FM Plus.

Bienvenue au pays des contes. Eh bien, voici des contes qui viennent de loin dans le temps et dans l'espace, mais qui courent toujours le monde. Écoutez, pour commencer, c'était avant, quand la montagne était jeune, toute petite. Quand la mer était jeune, toute petite. Quand le fleuve Amazone était jeune, oh, pas plus gros qu'un ruisseau. Il y a longtemps. Alors la forêt couvrait toute la terre. Là où la montagne a poussé, il y avait la forêt. Là où la mer est venue, il y avait la forêt. Partout, il y avait la forêt. Et dans la forêt, il y avait des bêtes. Il n'y avait pas d'hommes alors. Il y avait seulement la forêt avec des bêtes dedans. C'est tout. Le reste, c'est venu après, plus tard. Il y avait toutes sortes de bêtes dans la forêt. Des grandes et des petites, des puissantes et des faibles, des méchantes et des gentilles, toutes sortes de bêtes. Les bêtes grandes et méchantes faisaient des misères aux autres, et les autres n'osaient rien dire, elles avaient peur. Les bêtes grandes et méchantes ont dit « Nous sommes les maîtres de la forêt, tout le monde doit nous obéir. Ça nous ennuie de faire la chasse. » Ça nous fatigue. À partir de maintenant, les bêtes que nous mangeons viendront nous trouver toutes seules, de leur propre volonté. Une bête de chaque espèce à chaque repas. C'est un ordre. Qui a dit ça? Le puma a dit ça. Et le caïman, et le grand boa. Le serpent crotal a dit ça aussi. Oh, il n'est pas grand, mais c'est le plus méchant de tous. Les petites bêtes faibles et douces n'étaient pas très heureuses avant ça. Les grandes bêtes méchantes leur faisaient beaucoup de misère. Mais au moins, les petites bêtes faibles pouvaient s'enfuir et se cacher quand une grande bête les poursuivait. Maintenant, elles n'avaient même plus le droit de faire ça. Les petites bêtes n'étaient plus heureuses du tout. Elles étaient devenues malheureuses, tout à fait. Tellement malheureuses qu'elles ont oublié d'avoir peur. Elles ont dit... Les grandes bêtes méchantes se disent les maîtres de la forêt. De quel droit? Elles nous obligent d'aller de nous-mêmes à la mort. De quel droit? Ce n'est pas juste. Qui a dit ça? La souris a dit ça. Et le lièvre, et l'iguane, et le singe, et le petit cochon pécarier, et le tatou. Le tapir a dit ça aussi. Il est gros, mais il est très doux et timide. Les grandes bêtes méchantes ont dit « Ce n'est pas la peine de discuter. Vous devez obéir. Juste ou non, c'est comme ça. C'est comme ça parce que nous sommes les maîtres de la forêt. Nous sommes les maîtres de la forêt parce que nous sommes les plus forts. Un point, c'est tout. » Les petites bêtes douces ont dit « Oh, il faut empêcher ces grandes bêtes féroces d'être les maîtres de la forêt. Il faut faire quelque chose. » Mais elles ne savaient pas quoi. La chauve-souris est intelligente. Elle a dit « Si l'un d'entre nous avait plus de force que ces grandes bêtes méchantes, c'est lui qui deviendrait le maître de la forêt. Et il nous laisserait tranquilles. » Ah, les autres petites bêtes ont dit « Excellente idée. Le tapir est le plus grand de nous tous. Il va lutter avec les grandes bêtes. Il va les vaincre. Il deviendra le maître de la forêt. Comme ça, nous serons tranquilles. » Ah, le tapir est grand et gros, mais... Il est très timide. Il a dit « Je n'ose pas. Les grandes bêtes vont me manger. J'ai peur. » La chauve-souris est intelligente. Elle a dit « Il ne faut pas choisir le plus grand. Il faut choisir le plus courageux de nous tous. Qui est courageux? Qui veut aller mesurer sa force à la force des grandes bêtes méchantes ?» Oh, le tatou a dit « Pas moi. » Le singe aussi, et l'iguane, et la tortue, et le cochon pécari. Ils ont tous dit « Pas moi !» Ils avaient peur. Alors, la fourmi est venue. Elle a dit « Je veux bien aller lutter avec les grandes bêtes méchantes. Je n'ai pas peur. » Oh, tout le monde a ri. La fourmi est tellement petite. Mais la fourmi a dit « Ne riez pas. Moi, toute seule, bien sûr, je ne peux rien contre ces grandes bêtes méchantes. » Mais le peuple des fourmis, tout entier, peut les vaincre. Je n'ai pas peur. » Et la fourmi est allée chez les grandes bêtes féroces. Et elle a dit « Vous croyez que vous êtes les maîtres de la forêt.
Vous croyez que vous êtes les plus forts. Ce n'est pas vrai. Le peuple des fourmis a plus de force que vous tous. Oh, les grandes bêtes ont ri. La fourmi est tellement, tellement petite. La fourmi a dit, c'est pas la peine de rire. Mesurons plutôt nos forces. Toi, le caïman, montre-nous ta force. Le caïman était couché au bord d'un ruisseau, et ce ruisseau, c'était le fleuve Amazone, mais il était encore tout petit. Le caïman a ouvert son énorme gueule, il a refermé ses énormes mâchoires sur le tronc d'un arbre, un arbre très grand, très gros. D'un seul coup de dent, le caïman a brisé l'arbre. L'arbre est tombé. Le caïman a dit, « Voici ma force. Que la fourmi nous montre la sienne. » La fourmi a dit, « Je vais le faire. » Elle a appelé ses compagnes. Les fourmis sont venues, toutes les fourmis de la forêt, tout le peuple des fourmis. Oh, il y en avait beaucoup, encore plus que ça. Les fourmis ont rongé les arbres. Chaque fourmi n'a enlevé qu'un tout petit morceau, pas plus gros qu'un grain de poussière. Mais les fourmis étaient nombreuses. Elles ont rongé les arbres sont tombés, 10 arbres, 100, 1000. Ah, ça a fait une grande trouée dans la forêt, une très grande trouée. Et la fourmi a dit, le peuple des fourmis a plus de force que le caïman. Toi, le boa, montre-nous ta force aussi. Le boa était accroché à une liane très grande, très grosse. Le boa a serré ses énormes anneaux, il a fait craquer la liane. Il a cassé la liane en tout petits morceaux. Et le boa a dit, vous avez vu ma force. Que la fourmi en fasse autant. Et la fourmi a dit, voilà, tout de suite. Elle a fait signe à ses compagnes. Les fourmis se sont jetées sur les arbres qu'elles avaient abattus. Chaque fourmi n'a enlevé qu'un tout petit morceau de bois. Oh, pas plus gros qu'une brindille. Mais les fourmis étaient nombreuses. Elles ont réduit les arbres abattus en poussière. Elles les ont fait disparaître complètement. Ah, ça a fait un grand espace vide dans la forêt. Jamais on n'avait vu un aussi grand espace vide avant. La fourmi a dit... Le peuple des fourmis a plus de force que le boa. Voyons la force du puma maintenant. Oh, le puma, lui, il était couché sur le sol couvert de mousse. Il a levé son énorme patte. Il a frappé la terre de son énorme patte. Il a labouré la terre de ses énormes griffes. D'un seul coup de patte, le puma a creusé un grand trou dans la terre. Un trou très large, très profond. Le puma a dit, j'ai montré ma force. Que va faire la fourmi maintenant? Et la fourmi a dit, vous allez le voir. Elle a fait signe à ses compagnes. Aussitôt, chaque fourmi a pris un peu de terre et elle est allée la déposer plus loin. Chaque fourmi n'a pris qu'une toute petite parcelle de terre, oh, pas plus grosse qu'un grain de sable. Mais il y avait beaucoup de fourmis. Elles ont creusé la terre. Ça a fait un grand trou dans la terre. Un trou plus grand que tous les trous qui existaient avant ça. Et à côté... Là où les fourmis ont déposé la terre enlevée, ça a fait une montagne. Une montagne plus haute que toutes les montagnes qu'il y avait avant ça. La fourmi a dit, le peuple des fourmis a plus de force que le puma. Il a plus de force que toutes les grandes bêtes féroces. Il est le véritable maître de la forêt. Les grandes bêtes sont féroces, mais elles sont aussi très lâches. Elles ont eu peur. Elles ont dit... Le peuple des fourmis est le maître de la forêt. Que daigne-t-il ordonner à ses esclaves obéissants? Qui a dit ça? Le caïman a dit ça. Et le boa. Et le puma. Le serpent crotal a dit ça aussi. Oh, il est le plus méchant de tous, mais c'est aussi le plus lâche. Les fourmis ont dit, notre force est plus grande que la vôtre, et vous le savez maintenant. C'est bien. Laissez tranquilles les petites bêtes sans défense. À part ça, vivez comme vous voulez. Et les fourmis sont parties. Les grandes bêtes méchantes sont parties aussi. Tout le monde est allé à ses affaires. Mais il est resté au milieu de la forêt le grand espace vide et aussi le trou creusé par les fourmis. Et encore la montagne que les fourmis avaient faite. Peu à peu, l'eau du ruisseau a coulé dans le trou. Peu à peu, l'eau a rempli le trou. Ça a fait le lit du fleuve Amazone.
Ça a fait le fleuve Amazon et aussi la mer. Oh, le trou était très grand. Et là où les fourmis avaient déposé la terre enlevée du trou, ça a fait la cordillère des Andes. C'est comme ça que c'est arrivé. Comme ça. Et pas autrement.

Et maintenant, il y a longtemps de ça, un conte inuite nous dit que les filles d'un village de la côte ramassaient le chou marin. Elles riaient, plaisantaient entre elles. De la mer, un phoque les regardait. Quand les filles sont parties, le phoque a plongé dans la mer. Il est allé trouver son père. Il a dit « Les filles de la terre sont belles, très belles. Elles sont aimables, gaies. C'est une fille de la terre que je veux épouser. » Son père a dit « Tu le veux, mais voudra-t-elle ? Essaye. » Le phoque est sorti de la mer. Il a grimpé jusqu'au village, sur la rive haute. C'était difficile, fatigant. Le phoque s'est arrêté devant la première maison. Il a appelé « Jean du dedans ?» Un homme est sorti. Il a vu le phoque. Il s'est étonné. « Qu'est-ce que tu viens faire ici, toi, homme de la mer ?»« Je viens me marier, » a répondu le phoque. « Si tu as une fille, je veux l'épouser. » Oh, le mari, il a appelé sa fille. « Regarde quelle fiancée je t'ai préparée. » La fille est sortie, elle a regardé le phoque, elle a ri. « Ah ben, il arrive bien. Il n'y a plus de graisse pour le feu. Ce fiancé nous aidera à nous chauffer. » Et de son couteau, elle a coupé un morceau de graisse dans le dos du phoque. La fille et son père sont rentrés chez eux en riant. Et le phoque blessé est resté là. Il a rampé jusqu'à une autre maison. Il a appelé « Jean du dedans ». Un homme est sorti qui a demandé « Que viennent faire chez nous les gens de la mer ? Pourquoi es-tu là ?»« Pour me marier », a répondu le phoque. « Avec ta fille, si tu en as une. » « J'ai une fille, » a répondu l'homme en riant. « Demande-lui si elle veut de toi. » La fille est venue. Elle a regardé le phoque. Elle a éclaté de rire. Elle a dit « Un beau fiancé, vraiment. Justement, j'ai envie de graisse de phoque fraîche. Ce fiancé va nous offrir un bon dîner. » De son couteau, elle a taillé une longue lamelle de graisse dans le dos du phoque. Et elle est rentrée en riant dans sa maison. Le phoque s'est traîné jusqu'à la maison voisine, il a appelé Jean du dedans, mais il n'en pouvait plus, il souffrait, il croyait mourir. À l'homme qui est sorti de la maison, le phoque a pourtant demandé d'une voix faible « Tu as une fille, je voudrais l'épouser. » L'homme a appelé sa fille, elle est sortie. Quand le phoque l'a vue, il a oublié toutes les autres filles qu'il avait vues. Il a oublié ses blessures, sa fatigue. Il a tout oublié, tellement cette fille était belle. Il a dit « Veux-tu m'épouser ?» La fille a penché la tête d'un côté, puis de l'autre. Elle a répondu « Je ne dis pas oui, je ne dis pas non. Viens vivre chez nous, il faut d'abord soigner tes blessures. Après, on verra. » Elle l'a fait entrer dans la maison, l'a couchée, l'a soignée. Avec de la vessie de tari, elle a pansé ses blessures. Elle l'a nourrie de viande de renne pilée avec des airelles. Elle l'a soignée comme ça longtemps. Et en le soignant, elle lui parlait gentiment. Quand le phoque a été guéri, il a demandé « Et maintenant, que me diras-tu ? Veux-tu de moi pour mari ?» La fille a répondu « Maintenant, je te connais. » Maintenant, je peux répondre. Tu as le cœur sincère, tu as le cœur courageux, il y a de la bonté dans tes yeux. Je veux bien t'épouser. Et ils se sont mariés. Ah, les autres filles du village se moquaient de la femme du phoque. Elles disaient, un mari sans bras, sans jambes, c'est tout ce qu'elle a trouvé. Un mari, justement, a donné de la graisse pour le feu, de la graisse pour le repas. À quelque temps de là, le phoque a dit à sa femme, « Il faut que j'aille voir mes parents. M'attendras-tu ? Et me reconnaîtras-tu quand je reviendrai ? Je t'attendrai et je te reconnaîtrai, » a dit sa femme. Et le phoque est parti. Et les filles du village ont ri. « Ah, voilà notre épouse de chien de mer abandonnée. Il ne lui reste plus qu'à devenir otari pour aller chercher son mari au fond de la mer. » La femme du phoque ne disait rien. Elle vivait tranquillement. Elle attendait. Un jour, il y a eu un grand bruit dans le village. Des troupeaux de rennes arrivaient. Un troupeau de rennes blancs,
un troupeau de rennes noires, un troupeau de rennes gris, un troupeau de tachetés, et derrière venaient des traîneaux chargés de fourrures précieuses. Et devant, marchait un jeune homme. Un jeune homme tellement beau qu'il fallait se voiler les yeux pour ne pas être aveuglé par sa beauté. En voyant un pareil fiancé, les filles du village ont couru se parer, se faire belles. Elles sont sorties de leur maison, toutes souriantes, accueillantes. Le jeune homme est passé devant elles sans les regarder. Il s'est arrêté devant la maison de la femme du phoque. Il a appelé. « J'en dis dedans ?» Et la femme est sortie. Le jeune homme a dit « Me voilà. Me reconnais-tu »« Je te reconnais. Tu es le phoque, mon mari. » Ton mari, je suis. Et je suis le fils du maître de la mer. Tout ça, ce sont les cadeaux de noces que mes parents nous envoient. Ils sont très contents de notre mariage, très heureux. À présent, les gens de la mer et les gens de la côte sont parents. À présent, les gens de la côte feront toujours bonne pêche, bonne chasse. Alors l'une des filles du village a crié « C'est mon fiancé à moi, c'est moi qui l'a demandé en premier !» Et une autre fille a dit « Moi aussi, il m'a demandé en mariage !» La femme du phoque a pris son mari par la main. Elle a dit « Il vous a demandé en mariage, c'est vrai. Toi et toi, il vous a demandé. Qu'est-ce que vous avez fait? Vous l'avez blessé. Vous vous êtes moqué de lui. Mon mari, il est, mon mari, il restera. » Et ils sont rentrés chez eux, le phoque et sa femme, pour y vivre longtemps, pour y vivre heureux. Peut-être que leurs petits-fils, que leurs arrière-petits-fils vivent encore dans ce village, dans cette maison, qui sait? Et voilà, c'est tout fini.

Eh bien, l'histoire que je vais vous dire maintenant commence là où les autres finissent, oui, à la mort des héros. Et si l'administration infernale ne commettait pas autant de bévues que les administrations terrestres, ben, rien de tout cela ne serait arrivé. Torici était jeune, belle et de famille riche. Nan était jeune, beau et pauvre. Ils habitaient des villes différentes, ne se connaissaient pas et sont morts le même jour. Ils avaient l'un et l'autre 16 ans. Après leur mort, les jeunes gens devaient comparaître devant Tibouane, le maître des enfers. Une épidémie de fièvre maligne venait de ravager le pays et les morts étaient nombreux. En attendant leur tour, Nan et Torici ont eu le temps de faire connaissance, de bavarder longuement et de tomber amoureux l'un de l'autre. C'est la main dans la main qu'ils se sont présentés à l'appel du maître des enfers. Et c'est alors que tout a commencé. En vérifiant l'identité des entrants dans son royaume, Tibouane s'est aperçu d'une erreur. Un certain Nan de Ichu figurait sur ses listes, mais c'est Nan de Wiven qui se tenait devant lui. Une gaffe administrative. D'un geste agacé, le maître des enfers a congédié le jeune homme. Tu as été convoqué par erreur, rentre chez toi. Bah, c'était une bonne nouvelle. Pourtant, Nan ne se hâtait pas de partir. Serrant plus fort la main de Torici, il a dit « Cela m'ennuie de faire le voyage tout seul. Est-ce que cette jeune fille ne pourrait pas m'accompagner ?»« Oh, impossible. Elle est entrée ici régulièrement. » Nan suppliait, mais Tibouane restait inflexible. Alors, le garçon a déclaré qu'il refusait de s'en aller. Il n'était pas venu en fraude, mais sur convocation officielle, et personne n'avait le droit de l'expulser. Nan plaidait sa cause avec beaucoup de chaleur. « Je suis très pauvre. Un homme doit se marier, et qui voudrait épouser un miséreux ? Ici, tous sont égaux, et cette jeune fille accepte de devenir ma femme. Nous nous aimons. » Ses prières avaient fini par toucher le maître des enfers. D'un autre côté, Tibouane cherchait une issue honorable à la situation déplaisante créée par ses services. Et il a fini par dire « Je ne peux changer ce qui est écrit dans les livres du destin. Il m'est impossible de te garder, impossible de créditer cette jeune fille d'une nouvelle vie. Mais voici ce que je te propose. » D'après les livres du destin, tu dois vivre jusqu'à l'âge de 68 ans. Si tu donnes une part des années qui te restent à vivre à ton amie, elle pourra s'en aller avec toi. En le remerciant avec effusion, Nan a immédiatement partagé le restant de sa vie en deux moitiés égales, une pour Torici, une pour lui. Satisfait d'une solution qui contentait tout le monde et évitait le scandale, Tibouane a appelé un petit chien en disant « Suivez ce chien et vous reviendrez chez vous. » « Nous allons d'abord échanger nos noms, » a dit Nan. « Ce sera notre lien et notre signe de reconnaissance. » Il a écrit son nom entre les omoplates de Torici, puis la jeune fille a écrit le sien sur le dos de Nan. Après quoi, ils ont suivi le petit chien. Le chien les a menés au bord d'un fleuve et là, il a plongé dans l'eau. Les jeunes gens l'ont imité et aussitôt, leurs âmes sont allées rejoindre leur corps dans les maisons endeuillées. Aux parents stupéfaits, ils ont raconté ce qui s'était passé et comment ils étaient désormais liés l'un à l'autre. Mais, tandis que la famille de Nan sanglotait de bonheur, le père de Torici, après s'être réjoui, comme il convient, a déclaré qu'il ne croyait pas un mot de cette histoire. Sa fille mentait, elle avait tout inventé. Ou peut-être avait-elle rêvé pendant son sommeil semblable à la mort. Ben, cet homme avait ses raisons. Peu avant la mort de Torici, il l'avait fiancée à un riche fonctionnaire, puisqu'elle redevenait vivante et il entendait conclure au plus vite ce mariage avantageux. Mais Torici gardait confiance. Et en effet, le jour même de son mariage,
Nan est arrivé chez ses parents. Pour preuve de leur union dans l'au-delà, le jeune homme a montré le nom de Torifi écrit sur son dos. Et la jeune fille a dit « Vous voyez bien, c'est mon mari ». Son père ne pouvait plus nier l'évidence. Mais il a dit « Ni le ciel, ni l'enfer ne sauraient aller contre la volonté paternelle. Tu épouseras celui que j'ai choisi ». Nan et Torifi se sont consultés du regard et la jeune fille a dit « Puisque vous m'empêchez de vivre avec celui à qui j'appartiens, je refuse de continuer à vivre. Et Nan va reprendre la vie qu'il m'a donnée. » Pâle de colère, le père a crié « Tu oses me braver ? Alors meurs ou va-t'en, tu n'es plus ma fille. » S'il pensait briser ainsi la volonté de l'indocile, il se trompait. En s'inclinant très bas, Torifi a dit simplement « Merci, père. » Et prenant la main de Nan, elle a quitté la maison paternelle, sans tristesse ni regret. Et les jeunes gens s'en sont allés dans la vie, tout au bonheur d'être ensemble. Et ce bonheur a duré aussi longtemps qu'eux-mêmes. Bon, ils étaient pauvres et devaient travailler dur pour assurer l'avenir de leurs enfants, mais l'amour rendait tout facile. Comme ils savaient leur temps mesuré, ils ne le gaspillaient pas en vaines querelles et s'aimaient encore plus tendrement. Ils sont morts le même jour, à la même heure, au même instant, en se tenant la main. Et aux étrangers qui passent dans leur village, les gens montrent leur tombeau et racontent comment une erreur de l'administration infernale a réuni ce couple parfait. Et même aujourd'hui, au pays du matin calme, quand on veut parler de gens qui s'aiment vraiment, on dit « ils s'aiment comme Nan et Torifi ».

Eh bien, pour terminer, autant plus vieux que jadis, hein, plus ancien qu'autrefois, le roi des oiseaux régnait sur tout ce qui vole. Un jour, il a convoqué ses sujets et il leur a parlé. Je suis le puissant des puissants. Il me faut pour me nourrir le meilleur du meilleur. Qui de vous fera le tour de la terre? Qui goûtera le sang de tout ce qui vit pour me dire lequel est le plus agréable à boire? Personne ne répondait. À goûter le sang des autres, c'est le sien qu'on risque de verser. Même les grands rapaces hésitaient. Alors le moustique s'est avancé. Illustre roi, permets aux plus vils de tes esclaves d'aller chercher à travers le monde le noble sang, seul digne de t'abreuver. Le moustique a une petite âme perfide. Depuis longtemps, il souhaitait devenir le mouchard attitré du roi et l'occasion lui a paru bonne. Le roi a consenti avec bienveillance. Va donc et fais le travail en conscience. Si tu réussis, je te nommerai mon mouchard en chef. Et le moustique s'est envolé, ivre d'espoir. Il a volé tout autour de la terre, piquant et buvant le sang de tout ce qui vit, du plus petit vermisseau à l'éléphant le plus gros. Il revenait riche de sa science acquise quand il a rencontré l'hirondelle. Salut à toi, moustique. D'où viens-tu? À toi, salut, hirondelle. Je viens de faire le tour de la terre par ordre du roi. Il m'avait chargé d'apprendre quel sang est le plus agréable à boire et je vais rendre compte de ma mission. Ah, curieuse, l'hirondelle a demandé, et tu sais quel est le meilleur sang? Gonflé d'importance, le moustique a répondu, je le sais. C'est le sang de l'homme. Il n'en existe pas de plus délicieux. Mais tu ne vas pas le dire au roi, s'est alarmée l'hirondelle. Si tu le dis, le roi va faire la chasse à l'homme. Et après, peu m'importe le sort de l'homme. Oh, je t'en prie, suppliait l'hirondelle, l'homme est mon ami, je veux pas qu'il lui arrive malheur. Ton ami n'est pas le mien, a répondu le moustique. La seule chose que l'homme a de bon, c'est son sang. Quand notre roi lui fera la chasse, j'en aurai ma part. Et le moustique s'est envolé au palais du roi. Ah, te voilà, lui dit le roi, raconte ce que tu as appris. Selon tes ordres, seigneur, j'ai fait le tour de la terre. Après avoir goûté le sang de tout ce qui vit, je peux te dire en toute certitude, le sang le plus doux, le sang le plus savoureux, le sang le plus délectable, c'est le sang de... Mais le moustique n'a pas pu achever. L'hirondelle l'avait suivi et d'un coup de bec, elle venait de lui arracher la langue. Et le moustique s'efforçait de dire l'homme, mais tout ce que l'on entendait, c'était... Le roi a crié, irrité, mais que signifie ce gargouillis? Je ne comprends rien à ce que tu racontes. Et l'hirondelle a dit modestement, je sais ce que dit ton messager, Seigneur. Le moustique m'a confié son secret, le sang le plus sain et le plus agréable à boire est le sang du serpent. Le roi s'est tourné vers le moustique. Et toi, la parole liée, ce que dit l'hirondelle est vrai? Et le moustique voulait crier, non, elle ment, mais on entendait toujours que... Tu l'entends, Seigneur? Il dit serpent, serpent. Et l'hirondelle a parlé ainsi, et le roi a approuvé. Tu dis vrai, et tu en seras récompensé. Quant à toi, misérable bègue, disparais de ma vue. À quoi peut servir un mouchard incapable de répéter ce qu'il a entendu? Et voilà pourquoi les aigles, qui sont les descendants du roi des oiseaux, mangent les serpents. Et ils croient que c'est la meilleure nourriture du monde. Et voilà pourquoi les moustiques boivent le sang humain. Et voilà pourquoi l'homme, grand ami des hirondelles, et l'ennemi des moustiques qui l'écrase sans pitié.

Eh bien, revenons du pays des contes où nous avons été transportés en quelques mots pour y retourner une autre fois peut-être. Au revoir.

0: 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Il est 7h, et tout de suite le journal de Radio France Internationale.
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1: Trois nouvelles heures d'information sur RFI et ça débute avec le journal d'Arthur Ponchelet. Bonjour Arthur.
3: Bonjour à tous. À la une, les armes se sont tues dans la soirée à Niamey. Les autorités nigériennes ont mis fin à la mutinerie qui avait éclaté la nuit dernière. Des militaires insurgés ont tenté de prendre la présidence. Tentative de coup d'état déjouée donc grâce à l'appui des paramilitaires russes. Le oui et le non au coude à coude en Islande ont voté hier pour ou contre la réouverture des négociations d'adhésion à l'Union européenne. On sera à Reykjavik. Dans ce journal aussi, alerte sur les faux appels aux dons pour le Népal. Les autorités mettent en garde face à la prolifération des pages frauduleuses alors que le bilan des inondations s'est encore alourdi cette nuit. Une nouvelle journée de violence hier à Kousra, en Cisjordanie occupée. Le lancement aujourd'hui d'un nouveau télescope de la NASA pour percer les secrets du cosmos. Et puis coup de théâtre sur la Vuelta. Tadej Pogacar abandonne le Tour d'Espagne, victime d'une impressionnante chute sur la 8e étape.
1: Après une nuit, puis une journée agitée, le calme est revenu au Niger.
3: Il y a tout juste 24 heures, des militaires insurgés ont tenté de prendre la présidence, la télévision nationale et des bases militaires. Les combats se sont poursuivis jusque dans la matinée, avant que l'armée nigérienne, appuyée par ses alliés russes, ne mette fin à cette mutinerie dans la soirée. Les autorités parlent d'un mouvement d'humeur des militaires. Retour sur cette tentative de coup d'état déjoué avec Tanguy Bihan.
4: C'est aux environs d'une heure du matin, heure locale, dans la nuit de vendredi à samedi, que des tirs ont commencé. Les affrontements se sont poursuivis dans la matinée dans plusieurs quartiers de la ville, notamment près de l'aéroport et de la présidence. Les militaires mutins, pour la plupart issus des forces spéciales en première ligne contre les djihadistes, ont été repoussés par la puissante garde présidentielle du général Abdourahman Tiani, bien aidé par ses nombreux véhicules blindés. Les mutins n'ont donc pas pu prendre la présidence ni la télévision nationale. Après avoir été repoussés du centre-ville de la capitale, les rebelles se sont retranchés au sein de la base militaire 101 qui jouxte l'aéroport international dans l'est de la ville, une base stratégique puisqu'elle abrite le quartier général des militaires russes d'Africa Corps. Après de longues tractations, une partie des mutins ont finalement accepté de se rendre. Les autres ont subi en début de soirée l'assaut de la garde présidentielle appuyée par les forces russes. Sur les images diffusées par la télévision nationale samedi soir, on voit plusieurs dizaines de militaires faits prisonniers, d'autres blessés. On ne sait pas combien de morts tous ces combats ont causé.
3: Et d'après nos informations, ce sont de jeunes officiers qui ont tenté de renverser le général Tiani. Ils sont principalement membres des forces spéciales venues des régions de Tillabéri et de Dosso, engagés dans la lutte contre les djihadistes. L'actualité du continent africain ce matin, ce sont aussi les Bissau-Guinéens appelés à voter. Référendum pour ou contre une réforme de la Constitution 9 mois après le coup d'État. Les autorités de transition veulent renforcer le pouvoir du président, inacceptable pour une partie de l'opposition. Le PAIGC, parti historique en Guinée-Bissau, appelle à boycotter ce scrutin.
1: En Islande, c'est hier que l'on votait référendum pour ou contre la réouverture des négociations d'adhésion à l'Union européenne.
3: Et entre le ya et le nay, le oui et le non, l'écart est encore trop serré pour donner un résultat. Le scrutin va sans doute se jouer à quelques centaines de voix près. Notre envoyée spéciale, Sofia Katsenkova, a suivi la soirée électorale à Reykjavik. Avec mon reportage.
5: Nay, nay, nay, ou non, non, non. En islandais, difficile de trouver une chanson plus adaptée. À Reykjavik, plusieurs centaines d'opposants au référendum sont réunis dans ce bar pour suivre les premiers résultats. Natalia, 39 ans, affiche sa confiance.
6: 100% le non va gagner. On n'a pas besoin que quelqu'un en Europe nous dise comment gouverner le pays.
5: Vers 23h, les premiers chiffres tombent. Ils sont favorables au non.
7: Ces premiers résultats sont très bons pour moi, mais la soirée est encore longue.
5: Quelques mètres plus loin, au musée de Reykjavik, des centaines de partisans du oui attendent eux aussi. Certains commencent à perdre espoir.
8: Les non sont en train de gagner.
5: Puis soudain, le oui passe devant. Sveni, 28 ans, a voté pour les négociations avec Bruxelles, mais elle est surtout prête à passer à autre chose après des semaines de tensions autour de son vote.
9: Je trouve que les deux camps s'emballent et en font des tonnes. J'ai vraiment hâte que tout ça soit fini.
5: À chaque nouvelle circonscription annoncée, l'écart se resserre. Les derniers résultats sont attendus vers 7h, heure locale. Sofia Katsenkova, Reykjavik, RFI.
3: Nous ne produisons que 0,01% des émissions de gaz à effet de serre. Mais nous sommes parmi les principales victimes du changement climatique. Les mots hier du chef de la diplomatie népalaise qui pointe directement du doigt le rôle du changement climatique dans l'effondrement d'un glacier cette semaine à la frontière avec la Chine. Le bilan des terribles inondations ne cesse de s'alourdir. Il atteint ce matin les 750 morts et 3000 disparus. Katmandou s'inquiète d'une nouvelle montée des eaux dans cette région touristique et appelle les équipes de secours à la prudence. Le Népal chiffre à plusieurs milliards de dollars les besoins pour la reconstruction, mais alerte sur la multiplication des arnaques aux dons en ligne. Mélissa Barra, ces derniers jours, des journalistes s'inquiètent d'appels aux dons frauduleux.
9: Dans une vidéo, un utilisateur se filme en train de scanner un QR code affiché comme étant le lien vers la plateforme officielle de don du bureau du Premier ministre népalais. Mais une fois le code scanné, il renvoie vers le compte bancaire d'un parti politique. Sudip Silwa, lui, est journaliste, directeur du site d'information en ligne Janabod. Il alerte sur la prolifération d'arnaques de ce type depuis la catastrophe.
10: Partout dans le monde, les Népalais sont mobilisés pour aider les autorités. Le gouvernement a centralisé les dons en un compte unique, le Prime Minister's Disaster Relief Fund. Nous rappelons à tous ces donateurs qu'il ne faut pas transférer de fonds à des particuliers ou à des organisations. Ce sont des arnaques. Il faut vérifier qu'au moment de scanner, le nom du bénéficiaire n'est pas différent.
9: Impossible à ce stade de chiffrer l'ampleur de ces fraudes. Le journaliste explique que les réseaux sociaux sont inondés de vidéos générées par intelligence artificielle utilisées pour détourner l'attention et les dons à destination des victimes.
3: Mélissa Barra est sur le volet de l'aide. Justement, les États-Unis ont annoncé cette nuit débloquer plus de 3,5 millions de dollars.
1: À 5h07 en temps universel, Kousra, à nouveau le théâtre de violence de colons israéliens.
3: Ce petit village de Cisjordanie occupé, devenu ces dernières semaines le symbole des tensions entre Israéliens et Palestiniens. Hier, des dizaines de colons masqués ont attaqué des villageois à coups de pierre et agresser des journalistes. Ferrar, Benjamin Netanyahou, est sorti de sa réserve. Le Premier ministre israélien a condamné fermement ce qu'il qualifie d'acte criminel. RFI Jérusalem, Michel Paul.
11: À Kousra, la tension ne retombe pas. Depuis près de 3 semaines, ce village palestinien du nord de la Cisjordanie est la cible récurrente de colons israéliens qui ont notamment tenté d'y installer des avant-postes et qui ont assiégé plusieurs habitations. Hier, samedi, la violence a franchi un nouveau cap. Des dizaines de colons masqués arrivés en pick-up ont encerclé une maison en chantier, blessant plusieurs habitants à coups de pierre et agressant une équipe de journalistes étrangers. Arrivés sur place, les forces de l'ordre ont évacué les assaillants et saisi 3 véhicules suspects, mais sans procéder à la moindre interpellation immédiate. Face au tollé, Benjamin Netanyahou a réagi en fin de journée par voie de communiqué. Le Premier ministre israélien a fermement condamné ces actes criminels commis selon lui par une poignée d'émeutiers qui nuisent à l'image d'Israël et il a demandé aux autorités d'arrêter les responsables pour les traduire rapidement en justice. Michel Paul, Jérusalem, RFI.
3: Les autorités israéliennes qui annoncent aussi avoir ciblé un commandant du Hamas à Gaza. On ne sait pas s'il a été tué, mais il se cachait dans un hôpital de Deir el-Bala, selon l'armée. D'autres frappes israéliennes ont aussi tué 4 personnes dans l'enclave. 24 heures après son annonce en grande pompe par Donald Trump, on en sait un peu plus sur l'accord pétrolier entre les États-Unis et le Venezuela. La présidente par intérim à Caracas, Delcy Rodriguez, l'a qualifié d'historique. Elle affirme qu'il va durer 25 ans, qu'il prévoit une hausse de production à 1,5 million de barils par jour. Mais elle l'assure, le Venezuela conserve la propriété et la souveraineté sur ses ressources.
1: Un nouveau télescope pour percer les secrets du cosmos et nous offrir un nouvel atlas de l'univers.
3: C'est la promesse de Nancy Grace Roman, ce télescope baptisé du nom de la première astronome en chef de la NASA. Après des années de travail méticuleux, il va s'envoler vers le vide de l'espace dans quelques heures. heures. Avec son champ de vision 100 fois plus large que le télescope Hubble, il a un objectif, résoudre le mystère de l'énergie noire. C'est ce que nous explique Samuel Boissier, directeur de recherche au laboratoire d'astrophysique de Marseille, institut qui a participé à la construction du télescope.
12: Alors l'énergie noire, ouais, c'est quelque chose d'un peu mystérieux que les astronomes ont découvert il y a seulement quelques dizaines d'années. On s'est rendu compte que l'univers est en expansion, ça on le savait depuis un certain temps, mais on s'est rendu compte que cette expansion semblait s'accélérer depuis à peu près la moitié de l'histoire de l'univers. Et donc on attribue à cette expansion un fluide qu'on appelle énergie noire et qui en quelque sorte pousserait sur l'univers pour le faire s'agrandir de plus en plus vite. Alors on ne sait pas vraiment ce que c'est, l'énergie noire qui remplit l'univers. D'ailleurs il y a plein de projets qui essayent de contraindre ses propriétés. Et en fait, cette hypothèse a été un peu remise en question par des résultats récents d'autres projets. Et donc, on se pose beaucoup de questions à l'heure actuelle. Donc, c'est certain que Grumman va aider à trancher et à mieux comprendre la nature, disons, de ce fluide qui fait que l'univers s'accélère.
3: Et le télescope va donc décoller de Cap Canaveral en Floride à 11h26, temps universel très précisément. Retour sur le plancher des vaches pour parler de sport et de ce coup de tonnerre en cyclisme. Tadej Pogacar ne va pas disputer la suite du Tour d'Espagne. Maillot rouge de la Vuelta est ultra favori. Le Slovène a été contraint à l'abandon. Anne Dufort-Cornillet, le quintuple vainqueur du Tour de France, a été victime d'une impressionnante chute.
13: Chute avec Tadej Pogacar ! Pogacar est à terre !
14: Maillot rouge sur les épaules, Tadej Pogacar semblait maîtriser la Vuelta. Ce dernier grand tour manquant à son palmarès lui tendait les bras quand soudain, un caillou a fait basculer sa roue. À terre, le Slovène se relève difficilement, sa tunique est arrachée, son épaule gauche ensanglantée. C'est terminé, son directeur sportif, Jochen Martin, le sait.
15: Au début, il voulait repartir, mais quand il s'est relevé, il se tenait le bras et il s'est rendu compte que c'était impossible. Dans ce genre de situation, il faut prendre une décision rapidement. C'est une chute difficile à encaisser, mais l'équipe reste motivée. Il nous a offert tellement de victoires, c'est à notre tour de les lui rendre.
14: Au-delà de l'abandon du grand favori, c'est tout un peloton qui est perturbé. Le Tour d'Espagne est certes relancé, mais le nouveau leader du classement général, Enric Mas, n'a pas voulu savourer.
16: Récupérer ce maillot à cause d'une chute, ça a un goût amer. Demain, la course continuera. On fera tout pour défendre cette tunique rouge. Mais aujourd'hui, nous devons accepter ce qui s'est passé et envoyer tout notre soutien à Tadej. Avec mon équipe, on a décidé que je ne porterai pas le maillot rouge demain. Je le mettrai en temps voulu si je le mérite.
14: Tadej Pogacar n'avait plus chuté depuis 2023 et voit son rêve de triplé Tour de France, Vuelta, Championnat du Monde s'envoler.
3: Oui, car les mondiaux de cyclisme approchent. Ce sera dès le 20 septembre à Montréal. Et puis le sport, c'est aussi le début aujourd'hui de l'US Open en tennis et Diane Paris qui arrive en forme. La seule Française dans le top 100 a remporté tout à l'heure le WTA 500 de Monterrey. C'est son tout premier titre en carrière.
1: Et on la félicite bien sûr, Arthur Ponchelet, pour le premier journal de cette édition d'RFI Matin. On vous retrouve dans 2 heures, Arthur. Merci beaucoup. Il est 5h13 en temps universel. Nous sommes ensemble pour 3 heures d'informations, de chroniques, de reportages. Des rues plus dégagées, oui, mais à quel prix? Dans la jungle urbaine de Bangkok, les vendeurs de rues disparaissent petit à petit des trottoirs, conséquence de la volonté des autorités de mieux encadrer leur activité. En 5 ans, leur nombre aurait chuté de 60% dans la capitale thaïlandaise. Mais si l'administration met en avant ordre et hygiène, les principaux concernés, eux, craignent de se voir privés de leur seul moyen de subsistance. Notre correspondant Valentin Sébron est parti à leur rencontre.
17: Mangue, fruits du dragon, goyave et noix de coco. Derrière son petit chariot, Samrong, 61 ans, vend des fruits coupés dans une ruelle de Siloam, un quartier animé de Bangkok. Quand elle est arrivée, le bâtiment derrière elle n'existait pas encore.
18: Ça fait plus de 30 ans que je suis installée ici, depuis que ce centre commercial a commencé à être construit.
17: Mais les vendeurs de rue sont de plus en plus poussés vers la sortie. Depuis 2022, leur nombre aurait chuté de plus de 60%, soit environ 10 000 en moins selon l'administration métropolitaine. La mairie dit vouloir rendre les trottoirs aux piétons et améliorer l'hygiène.
18: À l'avenir, il n'y aura sans doute presque plus de vendeurs sur les trottoirs.
17: Dans les zones non autorisées, l'amende peut monter jusqu'à 2000 bahts, un peu plus de 50 euros. Non loin d'ici, un vendeur réputé de saucisses frites d'Isan, le nord-est thaïlandais, a fini par accepter de quitter le trottoir après plusieurs verbalisations. Samrong, elle, se demande quand viendra son tour.
18: Oui, je suis inquiète. Ça fait longtemps que je vends ici. Mais si ce jour arrive vraiment, il faudra bien rendre l'espace.
17: Si elle doit partir, elle rentrera dans sa province natale à Bulilam. Ce qu'elle redoute est déjà arrivé à d'autres. Dans le même quartier, Yui et Ning, une mère et sa fille, ont vu de nombreux stands voisins disparaître.
6: Avant, il y avait bien plus de vendeurs. Beaucoup sont rentrés en province.
17: Leur stand familial vend des plats simples, riz, omelette, boulettes de viande, de quoi nourrir les employés du quartier, mais elles aussi craignent de devoir partir.
6: Si on doit aller dans un espace...
19: Moi, c'est Mathilde. 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Mais être volontaire dans une radio associative, c'est aussi découvrir le monde radiophonique et toute la partie journalistique qui en découle. 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
20: Le temps d'une petite prose.
21: Les nuages couraient sur la lune enflammée, comme sur l'incendie que l'on voit fuir en fumée. Et les bois étaient noirs jusqu'à l'horizon. Nous marchions sans parler dans l'humide gazon, dans la bruyère épaisse et dans la haute brande, lorsque, sous les sapins pareils à ceux des Landes, nous avons aperçu de grands ongles marqués. Par les loups voyageurs que nous avions traqués, nous avons écourté, retenant notre haleine, et les pas suspendus, ni le bois ni les plaines, ne poussait un soupir dans les airs. Seulement, les girouettes en deuil criaient au firmament, car le vent élevé, bien au-dessus de la terre, n'effleurait de ses pieds des tours solitaires. Et les chênes d'en bas, contre le roc penché, dans leurs coudes semblaient s'endormir couchés, rien ne bruissait, donc, lorsqu'en baissant la tête, le plus vieux des chasseurs qui s'était mis en quête de regarder le sable en s'y couchant bientôt. Lui, que jamais d'ici on ne le vit en défaut, a déclaré tout bas que ses marques récentes annonçaient la démarche des griffes puissantes. De grands loups cerviers, de louveteaux, nous avons tous alors préparé nos couteaux en cachant nos fusils. Dans la lueur trop blanche, nous allions pas à pas, écartant les branches. Trois s'arrêtent, et moi, cherchant ce qu'ils voyaient, j'aperçois tout à coup les yeux qui flamboyaient. Et je vois, au-delà de quatre formes légères, qui dansaient dans la lune au milieu des bruyères, comme font chaque jour, à grand bruit, sous nos yeux, quand les maîtres reviennent, les leviers joyeux. Leur forme était semblable et semblable à une danse, mais les enfants du loup jouaient en silence. Je sens bien que, à deux pas, ne dormait qu'à demi. Sa couche dans le mur, l'homme, leur ennemi. Le père était debout, non loin, contre un arbre, sa louve reposée comme celle d'un marbre qu'adoraient les Romains, dont le flanc velu couvrait à demi-dieu Rému et Romulus. Le loup vient et s'assied, les deux jambes dressées. Par leurs ongles crochus dans le sable enfoncé, il s'est jugé perdu puisqu'il était surpris, sa retraite coupée et ses chemins pris. Alors il a saisi dans sa gueule brûlante du chien le plus hardi, la gorge pelotante. Et n'a pas desserré ses mâchoires de fer. Malgré nos coups de feu qui traversaient sa chair et nos couteaux aigus qui, comme des tenailles se croisaient en plongeant dans les larges entrailles jusqu'au dernier moment où le chien étranglé, mort longtemps avant lui, à ses pieds roulés. Le loup le quitte alors et puis il nous regarde. Les couteaux lui restaient au flanc jusqu'à la garde. Le clouet, le gazon tout baigné de son sang, nos fusils entourés d'un sinistre croissant. Il nous regarde encore, ensuite il se recouche, tout en léchant le sang répandu dans sa bouche. Et sans daigner de savoir comment il a péri, il referme ses grands yeux, meurt sans jeter un cri. J'ai reposé mon front sur mon fusil, sans poudre, me prenant en pensée que je n'ai pu résoudre à poursuivre la louve et ses fils, et ces trois avaient voulu l'attendre. Et comme je le crois, sans ces deux louveteaux, la belle sombre veuve n'eut qu'à laisser à subir cette grande épreuve. Mais son devoir était de sauver, de les sauver, de pouvoir leur apprendre à bien souffrir la faim et ne jamais entrer dans le pacte des villes que l'homme a fait avec les animaux serviles qu'il chasse devant lui pour avoir le coucher, les premiers possesseurs des bois et du rocher. Hélas, ai-je pensé malgré les grands hommes que j'ai honte, nous, débiles que nous sommes. Comment dois-je quitter la vie et tous ces maux? C'est vous qui le savez, sublimes animaux. Avoir ce qui fut la terre et laisser. Seul le silence est grand et reste la faiblesse. Ah, j'ai bien compris, sauvage voyageur, à ton dernier regard m'est allé jusqu'au cœur. Il disait, si tu peux, fais ce que ton âme arrive. À force de rester studieuse et pensive jusqu'au degré de stoïcité, ma fierté était là, naissante dans les bois. J'ai tout d'abord monté, gémi, pleuré, prié, également lâche. Fais énergiquement ta longue et lourde tâche. Dans la voie où le sort voulut t'appeler. Puis, après, comme moi, souffre et meurs sans parler. Alfred de Vigny, La mort du loup, 1864.

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1: Toute l'actualité avec Marion Cazeneuve. Bonjour Marion.
3: Bonjour Pierre.
1: Et à la une, la crainte de nouveaux glissements de terrain au cœur de l'Himalaya.
3: Les zones sinistrées sont encore menacées par des crues, des éboulements, ce qui complique un peu plus le travail des secouristes. Mobilisés pour retrouver des survivants, 3000 personnes portées disparues. Le bilan humain continue aussi de monter. Les hôpitaux et les morgues sont saturés. En Islande, un référendum très disputé. Les électeurs votaient hier pour ou contre la reprise des négociations d'adhésion à l'Union européenne. L'annonce des résultats pourrait prendre du retard. La fin de la mutinerie au Niger après une journée d'affrontements dans la capitale et puis en France, les tensions dans la rédaction d'une radio publique avec l'arrivée d'un journaliste du média d'extrême droite Valeurs Actuelles.
1: Des villages rayés de la carte, remplacés par des lacs de boue, des corps sinistres au cœur de l'Himalaya.
3: 4 jours après cette crue meurtrière dont le bilan s'alourdit encore et encore, 750 morts entre le Népal et la Chine et l'accès à la zone sinistrée pourrait être encore plus compliqué. Le territoire chinois du Tibet signale la formation d'un nouveau lac. Suite à un glissement de terrain, le Népal s'inquiète d'une nouvelle crue en raison de fortes pluies. Tout cela menace le travail des secouristes qui recherchent des survivants. Plus de 3000 personnes sont portées disparues. Des chiffres qui deviennent très concrets dans les hôpitaux et les morgues, débordés, pris d'assaut par les familles. Reportage à Katmandou de notre envoyé spécial Emmanuel Derville.
4: La scène est une plaie béante au cœur de Katmandou. À la morgue de l'hôpital universitaire, les corps défilent depuis 4 jours. Les familles viennent scruter avec courage les photos des défunts affichées sur le portail et tout autour. Il y en a tellement. Ici, c'est la mort de l'espoir. Jyoti est venu identifier des collègues de son agence de voyage.
5: Ils étaient partis déposer des clients à Mansarovar. Nous avons 22 véhicules portés disparus. Les chauffeurs ont disparu, les clients aussi. Est-ce qu'on les a retrouvés ou pas? Aucune image ne correspond. Certains sont défigurés, d'autres n'ont plus que leurs jambes. Je suis venu hier, je suis venu aujourd'hui, je ne reconnais personne. Je ne vois pas comment on va les retrouver.
4: Dans la cour de l'hôpital, une lueur d'optimisme brille encore un peu. Les photos de dizaines de disparus sont placardées à côté d'un bureau de la police. On prend les coordonnées des visiteurs, qu'on prévient si celui ou celle qu'ils recherchent a été admis. Il y a quelques miraculés. Bhimsen Nepali cherche 7 membres de sa famille, des cousins, qui travaillent au poste frontière avec la Chine. Un seul s'en est sorti pour l'instant.
6: Il n'est pas blessé. Il était allé faire des courses un peu plus loin, à 200 mètres dans les hauteurs. Donc il a été épargné par l'inondation.
4: Chaque journée au Népal est un jour sans fin. Les recherches commencent le matin. Les cadavres s'accumulent au fil des heures. La nuit tombe. Les secours reprennent à l'aube. Et le cauchemar continue. Emmanuel Derville, Katmandou, RFI.
3: Un cauchemar, une catastrophe liée au changement climatique, c'est ce que dit le ministre népalais des Affaires étrangères. Nous sommes parmi les principales victimes du changement climatique, dit le ministre Shishir Kanal, alors que le Népal émet moins de 0,01% des émissions de gaz à effet de serre. La députée népalaise Kusbu Oli, jointe par RFI, fait le même constat.
7: La neige et la glace de l'Himalaya népalaise fondent à un rythme alarmant. Des millions, voire à terme des milliards de personnes vivant à travers l'Asie du Sud sont directement exposées aux conséquences du changement climatique. Le Népal n'a presque pas contribué aux émissions mondiales à l'origine de crises comme celle-ci, et pourtant sa population en paye le prix à travers des inondations, la fonte des glaciers. Ce à quoi nous assistons aujourd'hui ne doit donc pas être considéré comme une simple catastrophe nationale. C'est un avertissement d'une crise climatique mondiale.
3: La députée népalaise Kusbu Oli avec Sarah Krakowicz et un responsable de l'ONU estime lui aussi que le changement climatique d'origine humaine rend des tragédies comme celle-ci beaucoup plus probables, fréquentes et graves. Les mots donc de Simon Steele, responsable climat des Nations Unies.
1: Le changement climatique qui pourrait aussi aggraver le phénomène El Niño.
3: Ce phénomène météo qui survient tous les 2 à 7 ans et provoque des hausses de température. Il a démarré cette année dans le Pacifique et il inquiète de nombreux pays du continent américain. Il y a quelques heures, l'Équateur a placé l'ensemble de son territoire en alerte rouge à la sécheresse. Le Salvador, le Panama et le Honduras sont aussi déclenchés cette alerte maximale il y a quelques jours. Des records de sécheresse devraient être battus.
1: Rarement un scrutin aura été aussi serré en Islande.
3: Les électeurs appelés à se prononcer sur leur avenir européen, ils votaient hier lors d'un référendum pour ou contre la reprise des négociations à l'Union européenne. Le dépouillement est en cours. Il est donc très, très serré. Ceux qui votent contre craignent des répercussions négatives en cas d'adhésion sur le secteur de la pêche. Ceux qui se disent pour, eux, veulent se rapprocher de l'Europe, notamment par crainte des États-Unis de Donald Trump. C'est ce qu'explique cet électeur rencontré par Sofia Katsenkova.
0: Nous appartenons à la famille des nations européennes. Et franchement, les États-Unis m'inquiètent beaucoup. Ils ne vont probablement pas nous envahir, mais ils peuvent nous imposer des ultimatums, nous menacer de droits de douane. Et à l'avenir, ils pourraient aussi vouloir installer des bases militaires sur notre territoire.
3: Et on sera en direct de Reykjavik dans une heure. C'est à ce moment-là que les résultats doivent être annoncés. Mais le scrutin est si disputé qu'il faudra peut-être attendre encore plusieurs heures.
1: RFI, il est 7h05 à Niamey. La junte reprend le contrôle après une journée d'affrontement dans la capitale nigérienne.
3: Elle met fin à la mutinerie d'une partie des forces spéciales qui avaient réussi à s'emparer de la base 101 près de l'aéroport. Ces affrontements ont inquiété à des centaines de kilomètres de là, en Côte d'Ivoire. La diaspora nigérienne essayait hier de prendre des nouvelles de ses proches sur place. Reportage à Abidjan d'Abdoulaziz Diallo.
2: Dans cette avenue de la commune de Trècheville, plusieurs ressortissants nigériens vivent et travaillent. Parmi eux, Haruna Idrissa, installé en Côte d'Ivoire depuis plus de 26 ans. Téléphone à la main, ce commerçant suit avec inquiétude l'évolution de la situation dans son pays.
8: À l'heure actuelle, mes parents sont là-bas. Deux de mes enfants aussi. On les a appelés. Il y a une soeur qui sortait matin. Ils ont fait une barrière. Elle n'a pas su. Elle a passé. Ils ont tiré sur sa voiture. Mais elle est sortie sans les sauts.
2: Ici, devant les boutiques, entre deux clients, les discussions portent sur ce qui se passe au Niger. Pour Ibrahim, cette situation est difficile à comprendre.
9: Ça nous a surpris, malgré toutes les difficultés que le Niger a actuellement, affaire du terrorisme, insécurité au Niger, que vraiment on entend encore, il y a des mutineries à Niamey. Nous, la diaspora, vraiment ça ne nous plaît pas.
2: Ce n'est pas la première fois depuis le début de l'année que des échanges de tirs secouent Niamey. Une répétition des violences qui inquiète cet autre Nigérien vivant en Côte d'Ivoire.
10: Vraiment, ça fait mal. Ça, c'est la troisième fois. Et puis, toujours, c'est Niamey. Nous, on appelle à l'autorité. N'a qu'à contrôler le capital, quoi. Si on a entendu il y a quelque chose là-bas, là, vraiment, tous les Nigériens qui sont ici, là, ils ne sont pas contents.
2: Ces ressortissants nigériens se réjouissent du retour au calme et espèrent désormais que la stabilité s'installe durablement dans leur pays. Abdelaziz Diallo, Abidjan, RFI.
1: En Syrie, malgré les efforts de réunification du pays, les fractures restent importantes.
3: Les institutions kurdes sont peu à peu intégrées au pouvoir central, mais dans le sud, des tensions ont éclaté avec la communauté druze. Des groupes armés druzes ont hier bloqué l'accès à des centres d'examen d'État. Ça se passe à Souaïda. Ces factions dénoncent un piège sécuritaire du pouvoir de Damas. Précision avec notre correspondant Mohamed Erami.
11: À Souaïda, des factions armées interdisent aux élèves de quitter leur gouvernorat pour rejoindre les salles d'examen administrées par l'État, provoquant une crise institutionnelle majeure dans le sud syrien. Le ministère syrien de l'Éducation, via son ministre Mohamed Amer Mardani, a publié une série de communiqués expliquant que ces agissements irresponsables constituent une atteinte directe aux droits fondamentaux à l'éducation. De leur côté, les autorités druzes invoquent un impératif de protection. Elles refusent d'exposer leur jeunesse au risque des points de contrôle gouvernementaux et exige la gestion locale des épreuves. Ce face-à-face ravive les fantômes de juillet 2025, où le régime de Damas et les milices druzes s'étaient affrontés, faisant près de 2000 morts côté druze, avant que l'armée israélienne n'intervienne pour protéger la minorité. Dans une vidéo diffusée jeudi sur les réseaux sociaux, le chef spirituel druze, le cheikh Hikmat al-Hijri, a franchi un pas en qualifiant sa communauté de partie intégrante de l'État d'Israël. Pris en étau entre intransigeance du pouvoir central et surenchère des factions, ce sont une fois de plus, les civils qui payent le prix fort de cette crise. Mohamed Erami, Damas, RFI.
3: En Suisse, des coups de feu dans une rave party. Cette nuit, ça s'est passé dans le nord, à Arau, près de Zurich. On ne connaît pas encore le bilan humain exact de ces tirs. Une opération policière était toujours en cours il y a quelques minutes.
1: En France, le long marathon des prétendants à l'Élysée.
3: À 8 mois du scrutin, certains sont en campagne depuis un moment déjà, avec des déplacements, des meetings, des débats. Édouard Philippe, maire du Havre, candidat de droite, a débattu hier avec l'ancien président socialiste François Hollande. Lui n'est pas encore officiellement dans la course, mais il s'est prêté au jeu donc hier à Sens, dans le cadre de l'université de rentrée du Laboratoire de la République, un groupe de réflexion fondé par l'ancien ministre de l'Éducation Jean-Michel Blanquer. Récit à Sens de Valérie Gasse.
12: Ils avaient tous les deux quelque chose à gagner dans ce débat. Édouard Philippe, l'ancien premier ministre en lice pour l'Élysée, François Hollande, l'ancien président qui rêve d'y retourner, ont montré qu'on peut débattre sans bruit ni fureur, dit un proche d'Édouard Philippe. Ils ont développé développer leur vision et souvent ressusciter le clivage droite-gauche. Sur les recettes pour contenir la dette, Édouard Philippe veut réduire les dépenses sociales. François Hollande affirme qu'une hausse des prélèvements est inévitable. Sur l'immigration, pour Édouard Philippe, il faut suspendre l'accord de 1968 avec l'Algérie.
13: J'ai dit qu'il me paraissait nécessaire de revenir au droit commun.
12: François Hollande refuse cette méthode.
14: Non, il faut négocier avec l'Algérie.
12: Un débat courtois, agrémenté de quelques tacles distillés avec humour.
14: Bon, Édouard Philippe a rappelé que j'avais réduit le déficit public.
15: Aussi d'ailleurs.
14: Mais vous êtes resté moins longtemps que moi, sans doute.
15: Ah, j'ai fait en moins de temps que vous, mais autant que vous de réduction.
12: Mais... Chacun a essayé de tirer la couverture à lui jusqu'à rivaliser sur leurs expériences respectives, celle d'un Premier ministre.
16: L'expérience de... justifie ni ne suffit jamais. Elle peut être utile.
12: Celle d'un président.
14: Rien ne peut remplacer le fait d'avoir déjà connu cette fonction-là.
12: Face à Marine Le Pen et Jean-Luc Mélenchon, ils espèrent être celui qui peut changer la donne. Valérie Gaz, Sens, RFI.
3: Et dans le cadre de cette campagne présidentielle, la radio France Inter insiste sur son pluralisme. La voix de Charles Sapin vient de résonner sur les ondes de cette radio publique. Première chronique de ce journaliste, directeur adjoint de Valeurs Actuelles, un magazine d'extrême droite, et son arrivée à France Inter donc provoque une levée de boucliers au sein de la rédaction. Lionel Thompson, journaliste élu au syndicat SNJ-CGT, estime qu'une ligne rouge a été franchie.
17: Valeurs Actuelles, qui est un journal d'extrême droite, condamné à plusieurs reprises pour des unes jugées racistes ou incitant à la haine, et un journal qui a participé assez activement dans l'année écoulée à la campagne d'attaque contre l'audiovisuel public, et en particulier contre France Inter. Donc on trouve vraiment que c'est pas possible, quoi. La direction fait passer ça sous couvert du pluralisme. Inclure dans le pluralisme l'extrême droite, ça pose problème. Parce qu'extrême droite, ça reste l'extrême droite, c'est-à-dire un courant de pensée qui est porteur de valeurs qui ne sont pas humanistes, républicaines et démocratiques pour certaines, et qui sont donc en contradiction avec notre mission de service public.
3: Lionel Thompson du syndicat SNJ-CGT de France Inter, propos recueillis par Laura Martel.
1: Une programmation très métal au Festival Rock en Seine, mais des amateurs de rap ont aussi bien été servis.
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35: L'émission s'appelle Regarde ailleurs. Regarde ailleurs, c'est cette envie d'élargir sa vision sur le monde à travers différents parcours de vie, différentes expériences de voyageurs, de réalisateurs, d'écrivains. Là, j'ai avec moi dans mon camion sur un salon un Fabien. Fabien Bastide. Donc voilà, tu es sur un stand et tu présentes ton nouveau bouquin que tu viens de sortir chez Transboréal. Donc j'ai juste vu comme ça en passant deux chevaux, voyage, Laos, route, France, Laos. Enfin, apparemment tout un périple qui a duré plusieurs mois, peut-être plusieurs années, je sais pas. Mais l'idée c'est de prendre le temps de te rencontrer, de te découvrir, savoir un petit peu qui tu es et savoir aussi ce que représente pour toi le voyage et à quel moment ça a commencé dans ton itinéraire personnel. Donc Fabien, raconte-moi un peu cette notion du voyage, du mouvement. Quand est-ce que c'est apparu ?
36: Alors, ouais, c'est une bonne question, ça. Alors, où ça a commencé ? Bah, vu que je suis plutôt jeune, déjà, ça remonte un petit peu maintenant. Mais très clairement, moi, ça a commencé dans les bouquins. Hein. Avant que je sois en capacité de physiquement me mouvoir à l'autre bout du monde, j'ai beaucoup, beaucoup lu. Et j'ai été évidemment inspiré comme beaucoup par des écrivains qui ont roulé leur bosse à peu près de toutes les époques. Et j'ai réellement commencé à voyager dès que j'ai pu, en fait, vers 17 ans, 16-17 ans. Et j'ai commencé tout de suite par des voyages qu'on appelait voyages au long cours, qu'on appelle toujours voyages au long cours d'ailleurs. Mais bon, c'était d'autant plus au long cours que quand on n'a jamais voyagé, le long cours est vite arrivé, quoi. Il suffit de quelques semaines ou quelques mois. Mais du coup, dans les années 2000, début des années 2000, j'ai commencé à voyager et surtout d'y passer la majeure partie de mon temps.
0: Premier voyage, c'était quoi ?
36: Alors, premier voyage, j'en ai fait quelques-uns en famille, les prémices des voyages, Québec, Turquie, tout ça, avec des échanges un peu en Europe aussi, au Danemark, en Allemagne. Mon premier grand voyage, c'était un voyage, je suis parti seul en Inde pendant plusieurs mois, donc à 18 ans. Un peu plus, 19. Et puis j'ai tout de suite enchaîné avec un autre long voyage. Pratiquement 3 semaines plus tard, à mon retour, je suis parti en 2 chevaux en Afrique, faire un long périple de 20 000 km sur plusieurs mois aussi. Ça a duré, je sais pas, en tout 7 mois. Je suis resté un petit moment au Burkina Faso aussi, entre-temps. Et puis voilà, et puis je suis revenu chez moi. Après ces deux voyages qui ont duré au final presque un an, l'un après l'autre, un an au complet.
0: Donc à 19 ans, tu pars plusieurs mois en Inde comme premier grand voyage solo. Est-ce que tu avais déjà un projet là-bas ou c'était vraiment te mettre sur la route avec ton sac à dos sans vraiment savoir ce que tu allais y découvrir ? Quelle était l'idée ?
36: Alors, j'avais un projet parce qu'en fait, je suis parti en Inde dans le cadre de mes études où en fait, moi, j'ai fait une école qui porte sur l'agroéconomie, donc vraiment l'économie des ménages dans les pays en développement. Donc, savoir un petit, c'est entre la sociologie et l'économie, c'est savoir un petit peu comment les gens vivent et avec quoi, et surtout dans les zones reculées. Donc moi j'étais en plein cursus à ce moment-là, et dans ce cursus-là qui est complètement orienté pays du Sud, je savais que j'allais passer le plus clair de mon temps en voyage pour mes études. Après je suis parti en Inde parce que j'ai eu une opportunité là-bas, je savais pas du tout ce que j'allais trouver, ce qui était sûr c'est que j'étais à fond, parce que j'avais les images de l'Inde comme on l'a quand on a 18 ans et qu'on a lu plein de choses là-dessus. Donc j'ai eu une overdose de littérature sur l'Inde avant de partir, et puis je suis tombé amoureux de ce pays-là, voilà. Mais bon, j'étais à la fois, j'avais donc ce stage en fait qui était la raison de mon départ, mais en fait j'ai presque plus souvenir, j'ai davantage de souvenirs sur ma vie quotidienne là-bas, qui était au fin fond du Rajasthan à ce moment-là. Enfin, pour moi, c'était pas une expérience de travail ou de, c'était vraiment une découverte très profonde, quoi, une découverte de moi-même et une découverte d'un pays qui est en plus depuis, avec tous ces voyages que j'ai fait depuis ce voyage-là, je me rends compte encore aujourd'hui que ça fait partie des voyages les plus insolites que j'ai pu faire.
0: J'entends ça souvent, que le voyage permet une découverte de soi-même. On part souvent pour découvrir le monde et découvrir l'autre, mais souvent celui qu'on rencontre, c'est soi.
36: Ben ouais, en fait, c'est un peu un cliché, mais c'est d'autant vrai sur ce voyage en Inde, quoi. Moi, je suis pas parti pour des raisons mystiques ou je suis plutôt quelqu'un de terre à terre et tout ça, mais en fait, il y a un autre cliché que j'aime beaucoup dire, parce que finalement, c'est un des seuls clichés que je trouve vrai sur l'Inde en particulier. C'est que on dit souvent, quand on reste une semaine en Inde, on écrit un livre. Quand on reste 2 mois en Inde, on écrit un article. Et quand on reste 1 an ou 2 ans en Inde, on n'écrit plus rien. Parce qu'en fait, c'est la découverte, en se levant le matin, de la complexité de ce système-là. Il n'y a pas une Inde noire, une Inde blanche. Enfin, c'est très complexe. Et surtout, que moi, je me suis plongé... vraiment, j'ai essayé de ne pas vivre ça de manière superficielle. Je me suis plongé dans la littérature, je me suis plongé dans la compréhension du système social. D'ailleurs, je me suis spécialisé dans la gestion des adivasis, des sans-terres, quoi, les minorités qui sont en dehors du système du caste. J'ai écrit des papiers scientifiques là-dessus après. Enfin voilà, ça m'a passionné. Et donc ce voyage, ça a été vraiment un voyage, une introspection et puis un coup de cœur, en fait. Ça m'a confirmé dans cette volonté de continuer à aller découvrir l'autre près de chez moi et à l'autre bout du monde.
0: C'est vrai que c'est souvent un voyage, on amène un autre et un autre et un autre, donc tu as tout de suite enchaîné avec l'Afrique.
36: Ouais, alors ça c'était autre chose, hein. Pour le coup, c'était beaucoup moins profond, on va dire. C'était plus une aventure, pour le coup, un peu plus classique. Enfin, classique. On est quand même parti en deux chevaux. Je suis parti avec des copains pour le Burkina, où on avait là aussi un projet de professionnel. Finalement, on a fait une partie ensemble, puis les autres m'ont abandonné. Moi, j'ai continué tout seul. Et là, c'est les grands espaces, c'est le désert, c'est les bivouacs tous les soirs, c'est les rencontres avec des gens improbables, dans des endroits improbables. C'est pareil, toujours ces sentiers, enfin, cet itinéraire en dehors des sentiers battus qui permet de rencontrer des gens qui ne s'attendent pas à nous voir et inversement. Donc, c'était extraordinaire, quoi.
35: Qu'est-ce qui fait moi, j'ai envie de parler d'intensité dans le voyage. Hein. Tu parles d'endroits improbables, avec des rencontres improbables, des échanges inattendus. Et c'est vraiment cette intensité qui, moi, m'appelle dans le voyage et qu'on ne retrouve pas forcément en France. Est-ce que tu arrives à retrouver ça ici, toi? Comment tu gères ce décalage qu'il peut y avoir des fois quand tu reviens, où finalement, peu de choses ont bougé dans l'environnement proche, alors que quand on est sur les routes, il se passe énormément de choses.
36: Moi, je suis complètement d'accord. Pourquoi moi, je continue à bouger beaucoup et pas forcément loin, mais en tout cas de manière, enfin je vise forcément, enfin forcément en tout cas je pense que beaucoup le font, viser des zones où on peut se dépayser, en fait changer d'air, se remettre en question, prendre du recul et tout ça. Mais c'est vrai que moi j'ai toujours dit, quand on me posait la question, que je fuis pas la France du tout, quoi. J'adore ce pays, j'adore l'Europe, j'adore la France, mais c'est vrai que à force de dire, quand j'ai après 15 ou 18 ans de vadrouille là, quand on m'a dit, parce que après je suis rentré en 2016 en France pour m'y installer, on m'a dit mais tu n'y arriveras jamais. Moi je lui dis mais bien sûr que si, il n'y a pas de raison que je me sois adapté partout, je peux bien me réadapter chez moi. Et j'avoue que j'ai un peu de mal quand même sur certaines choses, mais en fait je continue à voyager aussi en France, et oui je retrouve aussi ce genre de choses qui ne sont pas tout à fait les mêmes, de la même nature, mais il y a certains projets que je fais en France de manière un peu alternée, en tout cas avec différentes phases, que dans lesquelles je retrouve, en fait je me surprends, je me fais surprendre par certaines choses, et le seul fait de me faire surprendre, ça me surprend, parce qu'en fait on est en France, on est censé tout savoir, tout connaître, et en fait on se met dans des, enfin moi je me mets dans des situations où finalement je vis la même intensité de certaines rencontres en France que d'autres au milieu de à Vladivostok ou à Bamako, quoi. Je me pose beaucoup de questions aussi sur les voyages longue distance. Alors c'est vrai que je prends l'avion pour mon travail, mais je prends très peu l'avion pour mes voyages perso, parce qu'il y a plein de façons de voyager autrement qu'en avion. Mais évidemment, le fait de voyager proche de chez soi, on est tout de suite plus raccord avec le monde actuel, et moi ça me va bien, quoi.

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5: Fabien Bastide. Donc voilà, du coup, je te rencontre sur un stand où tu viens de sortir un livre chez Transboréal. Ouais. Parle-moi un peu de ce projet. Si j'ai bien compris, c'est avec un départ en France, direction le Laos, avec ta femme d'origine laotienne.
6: Ouais. Alors, c'est un voyage. Au retour de mon voyage en deux chevaux que j'avais fait avec des copains, moi, on était déjà ensemble avec Coralie depuis un bon bout de temps. Hein, et tout de suite en rentrant, ça faisait quelques temps qu'on voulait aller au Laos. C'est un pays qu'on ne connaissait pas parce que son papa est laotien, sa maman française, mais elle est née en France. Donc, on avait comme objectif depuis longtemps d'aller découvrir le Laos, mais découvrir pas pour les vacances, pas pour deux semaines. Vraiment aller passer un bout de temps là-bas. Et on ne voulait pas y aller en avion. Donc quand on s'est posé la question de comment on va aller au Laos, on est libre tous les deux. On s'est dit on va y aller à pied. À pied, ça va faire long. Mais pourquoi pas? En vélo, maintenant un peu plus, mais à l'époque on n'était pas très vélo. Et donc bref, du coup, la question s'est vite posée sur le moyen de transport. Et puis moi je rentrais de mon super voyage en Afrique en deux chevaux. Et j'ai pas eu besoin de beaucoup la convaincre pour partir en deux chevaux. Donc on est parti de Montpellier et on est parti on a traversé 18 pays, on a fait 35 000 km et on est arrivé au Laos 18 mois plus tard. Et on devait y rester 3 mois, on est resté 7 ans là-bas.
5: Et donc là, c'était avec la même deux chevaux, c'est celle qui t'avait emmené en Afrique,
6: non,
5: qui t'a ramené.
6: Non, c'est pas la même. C'est pas la même, mais bon, on aurait pu partir avec la même. Ils étaient dans le même état, quoi. Ils étaient dans le même état tous les deux. Okay.
5: Et donc, c'est possible de partir de France avec une deux chevaux et d'aller aussi loin?
6: C'est plus que possible, c'est recommandé. Non, la deux chevaux, alors c'est sûr qu'on parlait d'avion, tout ça, ça reste un véhicule, mais c'est tellement beaucoup. Tellement plus proche du vélo ou de la marche à pied que du 4x4 ou du camping-car. En fait, c'est une voiture qui fédère énormément. C'est un sésame pour les rencontres. Elle ne consomme pratiquement pas. Elle est légère. On ne peut pas embarquer trop de choses. Elle ne ferme pas. Les gens voient bien qu'on ne peut pas être des gens mauvais dans une voiture comme ça. Et surtout, c'est une voiture que tout le monde connaît dans le monde entier. C'est en plus une ambassadrice de la France, donc c'est assez rigolo, quoi. Et la deux chevaux, c'est absolument génial pour voyager, quoi.
5: Ouais, elle a un capital sympathie incroyable.
6: C'est génial. Et puis, sans compter que dans chaque pays, elle a son petit surnom. Il y en a dans certains pays, c'est un canard, dans l'autre, c'est une grenouille. Combien de fois on a une mini panne qui s'est transformée en 15 jours de séjour chez des gens qu'on a rencontrés sous prétexte qu'il fallait réparer. Enfin, voilà, c'est arrivé plein de fois.
5: Excellent. Bah ouais, mais alors comment est-ce que tu définis ton itinéraire? Est-ce que tu avais un timing? Non, parce qu'on va pas vite quand on part en deux chevaux. On s'offre le luxe d'avoir du temps.
6: Alors nous, on est toujours parti sans timing. C'est aussi, c'était une des conditions sine qua non pour partir. On n'avait pas forcément ce luxe-là, mais on se l'est créé ce luxe-là. Donc on a toujours lâché ce qu'on faisait pour vraiment partir. Donc là, on n'avait pas de timing. C'est ce qui fait toute la magie de. En fait, on se laisse offrir l'imprévu et donc les rencontres et le temps pour passer du temps avec ces gens-là. Enfin, c'est absolument génial, quoi. Donc pas d'itinéraire vraiment. On savait qu'on voulait aller au Laos. On savait qu'il y a des pays qu'on pourrait pas traverser. On n'avait ni les moyens logistiques ou financiers d'aller en Chine et en Russie, qui nécessitent des accompagnateurs. Donc ça, on savait que la partie nord, on n'irait pas. Alors on l'a fait au retour, par contre, en train. On est rentré en train pour le retour du Laos, après 7 ans au Laos. Mais à l'aller, on était borné par des pays qu'on savait qu'on ne traverserait pas, mais on n'avait pas d'itinéraire précis, quoi.
5: Et comment ça se passe, hein, les passages aux douanes, quand tu pars comme ça en véhicule? Parce que bon, je pense que pas mal de gens le font, finalement, ça paraît exceptionnel, mais j'imagine que quand tu es sur la route, tu rencontres d'autres. Ouais. Et comment est-ce qu'on fait pour passer les frontières?
6: Ben, en fait, beaucoup de gens le font, mais pas dans les pays où on est passé. Il y a plein de pays qui refusent, en fait. Donc nous, on a un peu triché, on a fait un peu des faux papiers, des trucs comme ça de temps en temps. Il faut lire mon livre pour tout savoir. Mais non, mais en fait, il y a un carnet de passage en douane, donc c'est ce fameux passeport pour la voiture qui fait qu'en fait, on laisse une caution dans un automobile club en France, qui est en fait la caution, comme qu'on ne laisse pas le véhicule dans un des pays traversés. Et si on laisse le véhicule dans un de ces pays, l'Automobile Club de France envoie la caution dans le pays en question pour payer les droits de douane. Donc en fait, c'est une espèce d'argent qu'on nous rend quand on ramène la voiture en France et qui est proportionnel à la valeur du véhicule. Nous, autant dire que ça ne coûtait rien. Et de toute façon, on a ramené la voiture et on a récupéré notre caution. Mais c'est ce qui permet en fait de pouvoir rentrer et sortir le véhicule.
5: Ça paraît trop facile quand on parle. Donc parle-moi d'une frontière qui était un peu compliquée à passer.
6: Oui, il y en a plusieurs. Le Vietnam, très difficile en voiture. Le Pakistan, compliqué, mais c'était plus pour des questions géopolitiques. Ça dépend par où on rentre, en fait. Les frontières indo-pakistanaises, c'est toujours compliqué. Même iranienne, au niveau Iran-Pakistan, c'était compliqué aussi. Ça se fait, mais ça se fait en fonction aussi de la période. Il y a des périodes où ça se fait facilement. Là, ça fait longtemps que c'est compliqué parce que c'est, ça craint, quoi. Donc, c'est pas forcément que des questions non plus administratives. C'est aussi des questions géopolitiques et sécuritaires. Bon, nous, après, on se foutait pas dans la gueule du loup, mais on était conscients du risque qu'on prenait. Et quand on estimait qu'on pouvait se permettre de partir et qu'on ne nous donnait pas l'autorisation, on s'arrangeait un peu, quoi. Alors, on n'a jamais donné de bakchich, ça, c'est notre grosse fierté. Mais par contre, on a fait des faux papiers, on a fait des... Voilà, on a un peu arrangé... On a mis des petits tampons français sur nos propres courriers, quoi.
5: Mais ça marche, vous avez réussi à partir de France pour aller jusqu'au Laos en deux chevaux, quoi.
6: Ouais, alors il y a un pays qu'on n'a pas pu traverser, c'est la Birmanie, qui a été ouvert très peu de temps après, pendant un très court moment. Mais au moment où on est passé, on a fait un reportage avec, parce qu'on faisait un projet autour de l'eau pendant notre voyage. On a fait un reportage avec l'UNICEF à la frontière entre le Bangladesh et la Birmanie. Et on espérait pouvoir passer entre les mailles et être l'exception pour traverser ce pays. Et en fait, ils nous l'ont refusé. Donc on a mis sur juste un tout petit saut de puce, quoi, de la Birmanie, entre le Bangladesh et la Thaïlande, la voiture sur un bateau. Et nous, on a dû faire un saut de puce en avion. Mais ça représente quelques centaines de kilomètres sur 35 000. Donc on estime qu'on s'en est pas trop mal sorti.
5: Mais donc sur ces 35 000 kilomètres en deux chevaux, de la France jusqu'au Laos, il y avait quand même un fil rouge ou un alibi. Tu parlais d'un projet sur l'eau, c'est ça? Il y avait quand même un...
6: Ouais, c'était ça. En fait, on s'est posé la question de savoir si on avait vraiment envie de partir avec un projet. Mais on avait vraiment envie de le faire, ce truc-là. En fait, on voulait s'intéresser, alors, à notre rythme, mais sans objectif particulier. On n'avait pas de mécène, on n'avait pas d'objectif, à part ce que nous fixions nous-mêmes. Mais en fait, l'idée, c'était de savoir, de s'intéresser un petit peu à comment l'homme, quel que soit le milieu dans lequel il vit, quelle relation il entretient avec l'eau, que ce soit sur des aspects géopolitiques, environnementaux, agricoles, traditionnels, spirituels, tout ça. Donc on a fait des interviews, on a fait des photos, et puis finalement, on avait matière à faire une belle expo photo qui a tourné pendant plusieurs années en Asie et en Europe, et puis même au Congrès mondial de l'eau en France. Donc on était contents. Mais ça nous a pas, ça n'a pas été un boulot monumental. C'était encore une excuse pour rencontrer des gens, en fait. Hein. Et vu qu'on travaillait tous les deux dans le domaine de l'environnement et de la gestion des ressources naturelles, c'était quelque chose qui nous intéressait vraiment, quoi. Et on a appris plein de choses. C'était passionnant.
5: Comment est-ce qu'on finance un projet comme ça au long cours?
6: Bon, ça nous a pas coûté grand-chose, d'autant plus qu'on n'avait rien en France. Donc on a fait le calcul. Ça nous a coûté tout compris 10 000 euros. Pour un an et demi de voyage à deux. Donc en fait, la deux chevaux, on l'a eu gratuite. Les passeports, c'est ce qui nous a coûté le plus cher, avec l'essence, mais l'essence, c'est cher qu'en Europe. Après, c'est moins cher que l'eau. En Iran, ça coûte rien. Voilà. Et puis, la deux chevaux ne consomme pas beaucoup. On vivait exclusivement sur les marchés locaux. On n'est jamais allé à l'hôtel, pratiquement jamais. On s'est payé quelques chambres à droite à gauche, mais c'était des chambres à 2 dollars, quoi. Voilà, on a été invité sans le demander un tiers de notre temps, un tiers de nos nuits à peu près. On n'a jamais tapé à une porte. On nous a, voilà. Mais ça, c'est un voyage qui ne coûte pas grand-chose. Quand on voit ce qu'on paye en France en un mois de vie normale ici, voilà, 10 000, 11 000 euros, c'est rien, quoi. Donc on l'a financé, on a travaillé pendant 8 mois tous les deux pour monter ce budget de voyage, quoi.
5: Mais ça, c'est intéressant ce que tu dis, parce que souvent il y a cette croyance que voyager coûte cher.
6: Ben non, je pense que quand on a la chance d'avoir la santé et un passeport français, il y a ni les enfants, ni le budget doit représenter une excuse pour pas partir quand on a envie. Je pense qu'il y a les deux seules choses que je pense, moi, pouvoir empêcher le départ pour quelqu'un qui a vraiment envie, c'est la santé et le passeport, quoi. Il y a beaucoup de gens qui peuvent pas bouger de chez eux. Nous, on a la chance, en tant que Français, même si c'est de plus en plus compliqué pour des questions politiques, en tout cas, on n'est pas reçu de la même manière partout, mais on peut quand même bouger partout, et ça, c'est une chance que je pense qu'on s'en rend pas assez compte. Et la santé, bien sûr, ça, c'est encore autre chose. Mais...
5: Tu dis la santé, il y a aussi le temps, hein, avoir le temps, s'offrir ce temps-là.
6: Alors le temps, je suis d'accord, mais le temps, en fait, c'est des choix, c'est plus des choix. Le passeport, c'est pas un choix, la santé, c'est pas un choix. Mais le temps, on peut, enfin pour moi, quand on décide si vraiment on a envie de vivre ce genre d'expérience au long cours sans échéance, Ben, il faut avoir le courage, et c'est ça le plus compliqué, hein, pour beaucoup, c'est de quitter son boulot, plus avoir la sécurité d'en retrouver un, vivre avec rien. Et ça, on est dans une société qui pousse à être dans le toujours plus, toujours la sécurité surtout. Dans la sécurité, et je ne parle pas de la sécurité physique, je parle de la sécurité économique, financière, sécurité sociale, enfin, c'est en tout cas, il faut rester dans un moule. Et ça, ça aussi, c'est cliché, mais c'est une réalité. Quand on parle, quand je vois des gens qui, quand je discute avec des gens après une conférence, quoi, qui me regardent, et les yeux, il y en a qui n'ont pas envie de faire ça. Il y en a qui nous regardent avec des yeux qui brillent. Enfin, tu es bien placé pour le savoir. Et je dis, mais en fait, c'est un choix. Moi, mais moi, mon choix pendant 15 ans, ça a été de faire ça. Et puis peut-être ça ne sera plus dans 3 ans, j'en sais rien. Mais ce sont des choix. Voilà.

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1: Oui, il y a cette phrase qu'on lit, ne rêve pas ta vie, mais vis tes rêves. Donc toi, ça a été ce rêve un peu fou hein, de traverser toute l'Europe et toute l'Asie, l'Asie centrale, pour aller jusqu'au Laos en deux chevaux. Tu l'as fait. Il y a cette notion d'effectivement, tu parles de sécurité. Et j'ai des fois l'impression que la sécurité nous emprisonne dans des peurs et nous empêche d'être réellement libre. Et plus on se dénude, plus on enlève du matériel autour de soi, plus on est libre et plus on se sent capable d'eux. Il y a souvent des barrières du mental qu'on va se mettre en pensant que c'est compliqué. Et quand on se met vraiment dans le mouvement, il y a une forme de magie qui opère. Et en fait, tu te rends compte que tout est possible.
4: Exactement. Et puis le dépouillement, c'est vachement important. Maintenant, on est tous prisonniers de tout un tas de choses, sans parler des écrans, des téléphones, tout ça. Mais le fait de se dépouiller, moi, je suis obligé, même dans une année, on va dire un peu classique, où je suis chez moi, je bosse normalement comme tout le monde, je me octroie au moins deux fois trois semaines de dépouillement, quoi, où je vais marcher. Là, en août, je suis parti en Albanie par la route pour aller marcher dans les montagnes des Alpes albanaises sans rien. Voilà, moi j'ai besoin de ça. Et je trouve que, en fait, il y a autre chose, c'est que si moi demain, si dans les deux prochaines années, je ne fais plus ça, je sais qu'on... C'est beaucoup plus facile de se réhabituer au confort. Le confort, c'est pas un problème, mais l'esclavagisme que nous procure le fait d'être esclave de son quotidien, de son travail, de ses biens matériels et tout ça. Je pense qu'il faut entretenir le dépouillement, en fait. Et moi, c'est un truc dont j'ai besoin, mais je sais aussi que c'est quelque chose qu'il faut entretenir parce que sinon, on l'oublie, quoi. On oublie qu'on est capable de se séparer de son portable, de se séparer quand on doit faire un choix entre tel livre ou tel livre parce qu'on peut pas en prendre deux, on fait le choix et en fait on s'en porte pas plus mal. Et si on a fini notre bouquin, on regarde les étoiles et puis voilà.
1: Entretenir le dépouillement, j'aime bien. Il y a tous ces mouvements de sobriété heureuse, de simplicité volontaire. Et c'est vrai qu'aujourd'hui, on est là tout souvent à se conformer à un monde matériel. On nous a fait croire que le progrès allait libérer l'être humain, alors qu'en fait, on est plutôt de s'emprisonner dans tout ça, dans cette illusion. Et j'aime bien cette phrase qu'on entend beaucoup sur le chemin de Compostelle, où les pèlerins aiment bien se raconter que le poids de leur sac représente le poids de tes peurs. Et c'est un peu ça, hein, ça rejoint ce truc d'apprendre à se dépouiller, comme tu disais, ou d'aller vers cette forme de sobriété, de simplicité. Et je trouve que ça amène vraiment une légèreté dans nos quotidiens.
4: D'ailleurs, on parlait de Saint-Jacques-de-Compostelle, mais ça a été le cas pour nous aussi. Tout le temps, enfin en tout cas moi, je devrais avoir l'habitude je devrais savoir exactement ce dont je vais avoir besoin dans mon sac. Et ben ça loupe pas, je prends toujours trop de trucs. Et je sais qu'au bout du deuxième jour, j'en enlève la moitié. Et ça a été le cas en deux chevaux aussi. On savait qu'on avait besoin de rien, on est parti avec presque rien, et on n'était même pas arrivé en Suisse, qu'on avait déjà donné notre tente, donner nos deux pneus, nos deux roues de secours, ce qui était quand même deux éléments importants. On s'est dit, bon, on peut dormir dehors à la belle étoile, on a une bâche, ça suffit. Les roues de secours, c'est trop lourd, on ne passerait pas les déserts, on les largue. Et en fait, on s'est très bien débrouillé sans roues de secours. Donc en fait, sur le chemin de Compostelle, il y a plein de gens qui partent avec un sac trop lourd, la plupart, et après, petit à petit, ils se dépouillent aussi au fur et à mesure.
1: Après, il y a aussi peut-être intéressant de rappeler que le dépouillement, la sobriété, c'est quand elle est choisie, qu'elle est vécue de manière heureuse, hein, parce que certains peuples subissent aussi ce manque matériel.
4: Mais c'est pour ça que je disais tout à l'heure que moi, je ne vis pas dans le dépouillement. Moi, j'ai la chance d'avoir une vie de Français normale, à pouvoir manger, à pouvoir avoir un toit, pouvoir offrir des vacances à mes enfants, voilà. Et c'est pour ça que, à la fois, il faut avoir une clairvoyance sur le fait que c'est un privilège, et à la fois, il faut avoir aussi, par l'acte lui-même de se dépouiller régulièrement, on n'oublie pas qu'on a cette chance-là. Et c'est aussi pour ça que le fait de partir en deux chevaux plutôt qu'en camping-car, le fait de partir à pied, tout ça, je trouve que c'est une façon aussi de ne pas oublier qu'on ne sait pas de quoi demain sera fait et qu'on pourrait très bien se retrouver demain dehors, comme plein de gens malheureusement le sont.
1: Fabien, tu es parti en deux chevaux avec ta compagne sur 18 mois direction le Laos et tu es resté ensuite 7 ans.
4: Oui, 7 ans. Et c'était pas trop prévu, mais c'est un pays. Déjà, nous, on avait une histoire familiale parce qu'on avait envie d'apprendre la langue. On avait appris parce qu'en fait, la famille de Coralie est à Montpellier. Les grands-parents de Coralie parlaient pas français. Et on avait envie de pouvoir raconter en fait leur pays qu'ils avaient quitté en 75, eux, à l'époque. Ils faisaient partie de la vague de migrants des années 75 quand le communisme est arrivé au pouvoir. Et donc, on avait très envie de découvrir le pays, de retrouver les cultures, la culture laotienne qu'on connaissait depuis la France, de la découvrir dans le contexte laotien, de parler la langue et pouvoir justement parler au retour aux grands-parents, parce que ça, c'était extraordinaire. Coralie, qui n'avait jamais parlé à ses grands-parents directement, a pu le faire après, sans intermédiaire, et surtout beaucoup mieux que la plupart des Lao de ses oncles et tantes qui parlaient la langue, parce qu'ils parlaient une langue qui avait 30 ans d'âge, et elle parlait la langue d'aujourd'hui. Donc c'était très important, et puis c'est un pays qui est tellement extraordinaire, le Laos. Moi, j'y étais il y a 3 jours encore, je suis rentré avant-hier, et c'est un pays qui est en pleine mutation, très rapide, mais ça reste un pays extraordinaire. Et on est tombé sous le charme, et puis on a trouvé du boulot extraordinaire. Elle a monté un centre vétérinaire pour les éléphants là-bas. Donc on a vécu au milieu des éléphants, qu'on a des éléphants en gestation ou blessés. Là-bas, ils font du débardage de bois encore. Et donc on a monté ce centre pendant des années, à vivre au milieu de ces éléphants qui sont des bestioles extraordinaires. Moi, j'avais trouvé un boulot passionnant avec la Croix-Rouge française. Je gérais un projet de nutrition sur là-bas avec toute une équipe de là-haut. Donc voilà, on a appris la langue maintenant que je parle couramment. C'est des moments très forts, en fait. Et c'est pas en capitale qu'on vit ça. Nous, on était vraiment excentrés. Et ça fait partie des plus belles années de ma vie, quoi.
1: Qu'est-ce qui a acté la fin du chapitre Laos ? Pourquoi vous êtes rentré après 7 ans ?
4: Parce qu'on était trop bien et on voyait qu'on allait s'encrouter. Et il y a plusieurs choses. C'est que d'abord, le pays était en pleine mutation, comme je le disais. Il y avait un énorme projet de train grande vitesse chinois pour traverser le pays. Et c'est en fait un cheval de Troie chinois pour ce pays-là qui va, de toute façon, à mon avis, malheureusement, devenir une province chinoise dans quelques années, on va dire. Et on s'était dit, dès qu'il pose le premier rail de ce train chinois, on s'en va. Ça, c'est une première chose. Ensuite, on s'est dit, on y est tellement bien quand même qu'on risque d'y passer toute notre vie, en fait. Et alors, on nous dirait, pourquoi pas ? Mais on avait envie de faire autre chose. Et puis on s'est dit, là il y a un créneau, on avait fini nos boulots respectifs, on s'est dit, il y avait Vatsana qui avait 3 ans, donc il aurait fallu trouver une école. On a monté une école là-bas, qui est maintenant une école française agréée éducation nationale, mais qui était à l'époque une petite école avec une instit qu'on a fait venir de France, qu'on a monté avec quelques copains. Maintenant il y a 50 élèves dans cette école-là. Donc il fallait lui trouver une école, donc on a dit, voilà, soit on l'a mis dans cette école-là, soit on rentre en France. C'était aussi un peu un moment charnière. Et puis on se rendait quand même compte qu'après 8 ans, vu la vitesse d'évolution de ce pays-là, on commençait à être nostalgique des premières années. Et ça commence à pas être bon. Donc moi, j'y vais très régulièrement pour le boulot. Je suis ravi d'y retourner. Mais nos plus belles années étaient au début de notre séjour et pas à la fin. Même si ça reste un pays extraordinaire, mais bon, ça, c'est des vécus. Donc, on s'est dit, on va aussi rentrer en France pour revoir notre famille, nos copains. Ça faisait 15 ans qu'on avait quitté la France, finalement. On avait très peu vécu en France depuis le début des années 2000.
1: Fabien, qu'est-ce que ça représente pour toi, le voyage ?
4: C'est sortir un peu de son quotidien. Je sais pas, moi, j'aime bien voir des nouvelles têtes aussi. Je pense que c'est le cas quand je viens dans des salons, des festivals comme ça. Pour moi, c'est un peu la même chose, en fait. Je rencontre des personnes que je n'aurais jamais rencontrées dans un autre contexte. Si on se cantonne à rencontrer nos voisins, qui sont en l'occurrence géniaux pour ce qui me concerne, ou dans le milieu professionnel, finalement, on reste dans notre bulle. Là, le voyage, ça m'apporte ça. Ça donne un vrai sens à ma vie. Ça me fait rester jeune aussi. Là, je descendais le fleuve Gambie en pirogue avec mon copain photographe Lucas Lepage, là, il n'y a pas très longtemps. Voilà, là, c'était un voyage assez incroyable. On a pris quand même des risques. On a vu des choses absolument merveilleuses en pleine nature. Voilà, il y a des rencontres, mais il y a aussi la contemplation. Il y a aussi le physique, quoi. On est plus tout jeune. Moi, ça me fait. Je parle pas de toi, hein, mais moi, je me sens de moins en moins jeune. Mais en tout cas, marcher en Albanie, ça m'a fait du bien. En fait, il y a tout un tas de sujets, quoi. Il y a la rencontre, il y a le sport, enfin l'activité physique, il y a la contemplation. Moi, j'ai besoin d'être en permanence étonné, et je pense que c'est ce qui me fait tenir et d'être en permanence à fond, quoi. Et heureux d'être là, quoi. Voilà.
1: Fabien, merci. Merci beaucoup.
4: Eh bien, merci à toi.
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0: Bonjour à toutes, bonjour à tous, bienvenue sur Radio Alliance Plus 103.2 FM, DAB+, et notre site internet radioalliance-plus.fr. Voici Poussière et Granit, au micro Christian Delors et à la technique Louis Esparcel. Cette émission commence par de brèves annonces locales. Elle se poursuit avec l'annonce de divers événements, à commencer bien sûr par la prochaine Assemblée du désert qui aura lieu le 6 septembre prochain à Mialet, près d'Anduze. Vous pourrez aussi découvrir diverses manifestations, conférences ou expositions, ou encore des émissions de radio ou de télévision dignes d'intérêt. Information locale. La nouvelle a été publiée dans la presse il y a déjà quelques jours, mais il n'en a pas encore été question ici. Nous avons eu la grande tristesse d'apprendre, le 13 août, le décès, hélas prévisible, de notre sœur Sylvie Franchet d'Espéret, survenue à Paris le 12 août dernier. Sylvie Franchet d'Espéret a été pendant 4 ans, jusqu'en 2024, présidente du Conseil presbytéral de l'Église protestante unie de Nîmes. Elle a été inhumée dans l'intimité familiale à Saint-Christol-les-Alès le 21 août. Un culte d'action de grâce sera célébré à Nîmes au Petit Temple, 19 rue du Grand Couvent, le samedi 26 septembre à 11h. Maison du protestantisme. À Nîmes, la maison du protestantisme est située juste à côté de la maison carrée, aux 3 rue Claude Brousson. La réouverture de la maison du protestantisme aura lieu le mardi 1er septembre et jusqu'au 5 septembre, elle sera ouverte de 10h à midi. Les horaires normaux reprendront à partir du 7 septembre. Une soirée musicale au Petit Temple. Le jeudi 27 août à 20h30, nous sommes invités à une soirée musicale qui aura lieu au Petit Temple, à la rue du Grand Couvent. Cette soirée s'inscrit dans le cadre d'un stage pour organiste encadré par Olivier Virvas, professeur d'orgue et concertiste. Libre participation aux frais au profit de l'association OTPN, c'est-à-dire Orgue des Temples Protestants de Nîmes. Assemblée du désert. Comme vous le savez, la prochaine Assemblée du désert aura lieu le dimanche 6 septembre. Pour se rendre à l'Assemblée du désert, comme chaque année, l'Église protestante unie de Nîmes organise un déplacement en bus. Départ à 8 heures précises, devant le carré d'art, pour un retour prévu aux alentours de 18 heures. Prix du trajet aller-retour, 21 euros. Réservation des places à la Maison du protestantisme, contact 04 66 67 97 40 ou bien mdp.nim@free.fr. Comme vous le savez, cette assemblée aura lieu, comme d'habitude, au Musée du désert, à Mialet, non loin d'Anduze. Le thème sera cette année « Femme, foi, résistance ». Retour sur Marie Durand. Juillet 1776, il y a 250 ans, Marie Durand s'éteint après une vie passée pour plus de la moitié emprisonnée dans la tour de Constance. Arrêtée à l'âge de 19 ans, elle y restera 38 ans, refusant d'abjurer sa foi. Marie Durand sera identifiée à l'anonyme qui grava dans la pierre le mot « résister ». L'anniversaire de sa mort donne l'occasion d'un retour sur cette figure de proue des prisonnières de la tour de Constance. Voici le programme de cette journée. 10h30, culte présidé par la pasteur Sandrine Moreau, de l'Église protestante unie de France à Paris-Bastille, foyer de l'âme. 14h30, allocution d'Ignès Kirch-Léger de l'Université de Toulon et de Patrick Cabanel de l'École pratique des hautes études. Le message final sera donné par Frédéric Chavel de l'Institut protestant de théologie de Paris. Voici les coordonnées du Musée du Désert. Téléphone 04 66 85 02 72. Adresse mail c'est musée@museedudesert.com et l'adresse c'est 30140 à Mialet. Réforme. Nous avons souvent l'occasion de mentionner l'hebdomadaire Réforme et de citer certains de ses articles. Si pendant ce mois d'août il n'y a pas de version papier de ce journal, le site internet continue de fonctionner tout à fait normalement. Il offre aussi de nombreux articles en rapport avec l'actualité internationale, religieuse ou non, ou l'actualité locale, par exemple, cet article sur une action peu banale. À Marseille, apprendre à nager pour s'émanciper. Il n'y a pas qu'une façon de se réinsérer dans la société. À Marseille, grâce à l'opération Eau Rison, des femmes accompagnées par l'association diaconale protestante Marhaban, ADPM, apprennent à nager dans les piscines de particuliers et bien plus. On peut très bien habiter à Marseille et ne pas savoir nager. Ce constat, l'association diaconale protestante Marhaban, ADPM, l'a fait en 2020. Cette année-là, en pleine crise sanitaire du Covid, Marhaban lance un projet d'aide alimentaire pour venir en aide à ceux qui ont faim. De nombreuses familles viennent alors frapper à la porte de l'association. À Marseille, beaucoup d'entre elles sont en grande précarité. Notre premier réflexe pour l'été 2023, ça a été d'amener les gens à la plage. Très vite, nous avons compris qu'il allait falloir s'organiser parce que les familles n'avaient pas de matériel de pique-nique, pas de maillot de bain, pas de bouée, ni de quoi payer des tickets de bus, explique Nina Raoul Duval, recrutée en 2023 sur le projet Enfance et Famille de l'ADPM. Le temps de s'organiser, quand la petite troupe est arrivée à la plage, l'équipe de Marhaban s'est aperçue que ni les enfants ni les mamans ne savaient nager. Vous trouverez aussi, sur le site internet de Réforme, un agenda très complet, une liste non exhaustive de rendez-vous culturels, historiques ou autres, programmés un peu partout en France. En commençant par exemple par une exposition qui aura lieu dans le cadre de l'Assemblée du Désert. Jacqueline Assael proposera une exposition intitulée « Aquarelle et poésie ». Cette exposition, conçue pour la bergerie du Mas Soubéran à Mialet, cherche à suggérer en 12 aquarelles et quelques textes l'atmosphère de 4 lieux habités par l'esprit du protestantisme. L'Assemblée du Désert elle-même, les Abbayères, Pomérole et l'ancienne église de Saint-Voix, animée par la communauté des diaconesses du Mazet-Saint-Voix. On peut aussi mentionner une exposition qui a lieu à la Bambouserie de Prafrance, à Générargues, sur la route qui va justement vers Mialet et le Musée du Désert. Chaque année, la Bambouserie en Cévennes accueille l'exposition « Art et nature » qui mêle création artistique et beauté du vivant. L'exposition est à découvrir jusqu'au 15 novembre et met en lumière 4 œuvres conçues par des artistes plasticiens et sculpteurs inspiré et créé au sein de l'environnement de la Bambouserie. Et puis il faut bien sûr mentionner à Saint-Jean-du-Gard le musée des vallées Cévenoles. Jusqu'au 2 mai 2027, une exposition particulière qui est l'exposition Père Lutschem, Samuel Bastide, le fameux colporteur d'images. Cette exposition est consacrée aux protestants et natifs de Saint-Jean-du-Gard, Samuel Bastide, 1879-1962, photographe, dessinateur, mais aussi peintre et conteur. Il a consacré sa vie à diffuser des conférences animées par des projections lumineuses. Avec une technique bien à lui, il réalisait les plaques de verre peintes que sa lanterne magique projetait tandis qu'il les commentait d'une voix dotée d'une intonation inimitable. Son œuvre représente environ 2500 plaques réparties dans différents thèmes s'adressant à des publics tant religieux que profanes. Ce protestant convaincu a sillonné les paroisses de France et de Suisse romande avec des séries bibliques et d'autres consacrées à l'histoire des Huguenots du XVIe siècle et surtout du temps du désert, après la révocation de l'édit de Nantes de 1685. Camisards, galériens, prisonnières de la tour de Constance, etc. Il a aussi mis en image différents contes et fables, Daudet, La Fontaine, Victor Hugo, Maupassant. Toute sa vie, il a été un infatigable militant de la lutte contre l'alcoolisme, présentant dans les écoles et les casernes ses montagnes, dénonçant l'abus d'alcool et faisant la promotion des jus de fruits. L'exposition s'ouvre sur l'histoire de la lanterne magique, cet ancêtre du cinéma qui fascinait petits et grands par ses projections lumineuses et narratives. Elle se poursuit avec la biographie de Samuel Bastide, puis sur trois tables thématiques qui dévoilent son processus créatif, ses sources d'inspiration, sa technique de fabrication des plaques illustrées et l'influence marquée du style Art Nouveau dans son œuvre. Au centre de la salle, une reconstitution immersive d'une séance de projection permet aux visiteurs de revivre l'émotion d'un spectacle d'époque. Enfin, l'exposition explore les six grandes thématiques abordées dans ces plaques. L'exposition mêle présentation d'objets, projection de documents et d'images. Cette exposition est donc visible jusqu'au 2 mai 2027 à la Maison Rouge, musée des Vallées-Sévenoles à Saint-Jean-du-Gard. Le site internet de Réforme rappelle aussi certains programmes de la télévision. Il invite par exemple à regarder deux reportages sur les églises en Irak. Mossoul, de la poussière à la lumière, les chrétiens sont-ils de retour ? Mossoul, proclamée capitale du califat de Daesh en Irak, renaît lentement de ses cendres et le son des cloches des églises se fait de nouveau entendre. Après des années de silence, les cloches d'église sonnent de nouveau à Mossoul. La deuxième ville d'Irak retrouve peu à peu son identité plurielle après avoir été meurtrie par 3 ans d'occupation par Daesh, puis de guerre. Autrefois réputée pour la façon dont les communautés chrétiennes, juives, yézidis et musulmanes coexistaient, la ville proclamée capitale du califat de Daesh en Irak a rouvert 2 lieux de culte chrétiens. Les églises Al-Tahira et Mar Thoma, symboles du christianisme oriental, avaient été détruites par l'organisation État islamique. Entièrement restaurée, elle accueille de nouveau des fidèles. Mais alors que la ville comptait quelque 50 000 chrétiens avant 2003, la communauté reste clairsemée. Un court documentaire diffusé sur Arte et disponible en replay donne la parole à ceux qui ont préféré poser leurs valises au Kurdistan voisin. Il interroge le sens du retour en Irak. Les églises rebâties annoncent-elles une renaissance ? Les chrétiens reviendront-ils un jour ? Un autre documentaire consacré à la ville du nord de l'Irak met en avant la mobilisation d'experts venus du monde entier pour reconstruire son centre historique. Des travaux sont réalisés dans les monuments les plus emblématiques sous l'égide de l'UNESCO, de l'œuvre d'Orient et des autorités irakiennes. Un film porteur d'espoir qui suit la reconstruction de Mossoul et raconte comment l'ancienne capitale assyrienne Ninive, avec l'émergence des religions monothéistes, s'était imposée comme un lieu de coexistence pacifique entre les différentes communautés, et ce, dès les premiers siècles de notre ère. De cette diversité confessionnelle sont nés des édifices emblématiques, comme la grande mosquée Al-Nouri, érigée en 1172, l'église Al-Tahira, lieu de culte de la communauté catholique syriaque depuis 1862, l'église orthodoxe de Mar Thoma. Grâce aux efforts titanesques toujours en cours, Mossoul renoue aujourd'hui avec son héritage multiculturel qui lui a valu les foudres de Daesh. Seront-ils suffisants pour convaincre les chrétiens de rentrer ? Comment faire société autour du patrimoine ? Complémentaire, les deux films mettent l'accent sur la manière dont Mossoul passe de la poussière à la lumière. Ils racontent aussi l'histoire d'une mobilisation importante pour que l'interculturalité redevienne la signature de la ville, expliquant comment faire société autour du patrimoine et notamment des édifices religieux. Le second documentaire met également en avant l'espoir qui accompagne les chantiers toujours en cours. Irak, le retour des chrétiens à Mossoul, durée 24 minutes, disponible en replay jusqu'au 19 mars 2029. Mossoul, renaissance d'une ville millénaire, durée 1h26, disponible en replay jusqu'au 15 janvier 2027. Je terminerai par l'annonce d'une conférence et d'une exposition qui auront lieu dans le Tarn, au musée du protestantisme de la réforme à la laïcité, au château de Ferrières, 235 hameau La Ramade, à Font-Rieu. La conférence aura lieu le samedi 29 août à 18h et aura pour thème « À leurs risques et périls, les routes des fugitifs huguenots après la révocation », présentation de quelques cas tirés de la correspondance ou de mémoires de réfugiés. C'est l'historienne Marianne Carbonnier-Burkhardt qui donnera cette conférence. Quant à l'exposition « Papillon par Payols », c'est une exposition de Didier Cros. « Ma recherche en peinture, dit-il, sera la transposition sur la feuille de papier et en harmonie parallèle à la nature de ce petit miracle, cette peinture toute faite qu'est le papillon. » La conférence aura donc lieu le samedi 29 août à 18h au musée du protestantisme et de la laïcité à Font-Rieu. Nous allons maintenant terminer cette émission. Je vous rappelle que Poussière et Granit, que vous êtes en train d'écouter, est diffusé le mardi à 7h20, le jeudi à 11h15 et le dimanche à 10h10, juste avant la diffusion du service protestant. Au revoir.
1: Merci à Christian Delors pour son émission. Et tout de suite, le service protestant.
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0: Chères auditrices, chers auditeurs, bonjour, bienvenue sur Radio Alliance Plus. Nous avons le plaisir de vous présenter le service protestant réalisé en collaboration avec l'Église protestante unie de Nîmes. Le culte qui va être diffusé est préparé et animé par le pasteur Michel Jasse, pasteur de l'Église protestante unie de France. Nous vous souhaitons une bonne écoute.
1: Dieu est esprit, il faut que ceux qui l'adorent l'adorent en esprit et en vérité. Dieu est lumière. Voici le message que nous avons entendu de lui et que nous vous annonçons. Dieu est lumière et il n'y a pas en lui de ténèbres. Dieu est amour. Celui qui demeure dans l'amour demeure en Dieu et Dieu demeure en lui. La grâce, la miséricorde et la paix nous sont données de la part de ce Dieu-là révélé par l'Écriture et de la part de Jésus-Christ, toujours vivant, notre Sauveur.

invoquons le Seigneur notre Dieu. Le contraire de la foi, ce n'est pas le doute, c'est l'oubli de chercher Dieu. Le contraire du prochain, ce n'est pas le lointain, l'alibi, c'est celui dont je m'éloigne. Le contraire de la vérité, ce n'est pas l'erreur ou l'hésitation, c'est le fait d'enfermer ou d'imposer sa vérité. Oui, tu es là parmi nous, Seigneur, rocher, Père céleste. Tu nous donnes ton esprit, afin que ta parole nous ouvre à ton amour. Amen.

nous écoutons comment Dieu veut être servi. Voici le culte auquel je prends plaisir, dit le Seigneur, détache les chaînes de la méchanceté, dénoue les liens de tous les jougs, renvoie libre ce qu'on opprime et que l'on rompe toute espèce de joug. Et comme l'affirme l'apôtre Paul, vous avez été appelés à être libres, seulement ne faites pas de cette liberté un prétexte pour vivre selon les désirs de votre propre nature. Laissez-vous guider par l'amour véritable, c'est lui qui fait l'unité dans la perfection. Et nous confessons notre péché. Nous voici devant toi, tels que nous sommes, ô notre Dieu. Nous voulons te chercher. Nous avons tellement besoin de toi. Pardonne nos cœurs mal préparés, notre vie si médiocre, notre manque de foi. Aide-nous à réaliser ce qu'est ton amour et ta grâce. C'est de toi que nous avons tout à apprendre. Regarde-nous, Seigneur, regarde notre monde.

confessons notre foi. Je crois en Dieu, le tout proche, plus que l'homme ne l'est de lui-même et que le ciel ne l'est de la terre. Je crois en Jésus-Christ, face divine de l'homme et face humaine de Dieu, humble, souffrante, crucifiée. Il accepta la mort mieux que nous acceptons la vie. Il est ressuscité, il vient pour libérer l'homme de ses idoles et nous donne sa paix. Je crois en l'Esprit qui nous unit au Christ dans le monde de Dieu, ici et maintenant, événement de l'Église, dans la foi, l'espérance et l'amour. Amen.

Chers auditeurs, chers amis, je vous propose ces deux textes bibliques. D'abord, dans le livre de l'Exode, au chapitre 3. Donc, il s'agit de la sortie d'Égypte et la révélation de Dieu, la vision de Dieu. La sortie d'Égypte, c'est donc qui est la sortie de l'oppression, dit le texte. Littéralement, c'est ce qui est exigu, l'esclavage, Mitzrayim. En hébreu, on a traditionnellement dit c'est l'Égypte, mais en fait c'est le mot Mitzrayim parle de l'oppression, l'esclavage. Et les Égyptiens avaient un autre mot à l'époque pour désigner leur pays, l'Égypte. C'est Kemetz qui a donné Copte, Kemetz, Copte. Donc dans le livre de l'Exode 3, ce n'est pas forcément, ça a été localisé par l'Égypte, mais c'est pas forcément l'Égypte. Mais cela peut désigner une autre terre d'oppression, d'esclavage, d'être écrasé. Donc ça peut être Babylone, ça peut être la Syrie, Syrie, Rome, ou aujourd'hui n'importe quel pays de dictature, tous les pays qui font du mal, donc tout ce qui nous enferme. Et puis, on a au milieu de ce récit qui s'historicise de façon différente, une vision, la vision de Dieu. Qui est-il, toi ? Qui es-tu, toi qui nous sauves ? Donc, cette vision représente un feu. On sait que pour Akhenaton, en Égypte, Dieu était un feu, une sorte de soleil au-delà du soleil. Pour Zoroastre, en Perse, c'était aussi cette vision pré-monothéiste qui désignait Dieu comme un feu subtil. Un feu, dans cette vision, qui est traversé pour Moïse, traversé par un buisson qui fait mal, un buisson piquant, buisson du désert. Et puis là, la parole qui est adressée, c'est dire que Dieu a mal pour son peuple qui est persécuté. Et puis le deuxième texte que je vous propose, finalement qui est une reprise de la révélation de Dieu à Moïse dans Exode 3, mais qui est repris par l'époque des prophètes chez Élie, c'est 1 roi 19, les versets 5 à 13. Élie se coucha et s'endormit sous un genêt, et voici un ange du Seigneur le toucha et lui dit « Lève-toi, mange !» Il regarda, et il y avait à son chevet un gâteau cuit sur des pierres chauffées et une cruche. Il mangea et but, puis il se recoucha. L'ange de l'Éternel vint une seconde fois, le toucha et dit « Lève-toi, mange, car le chemin est trop long pour toi. » Il se leva, mangea et but, et avec la force que lui donna cette nourriture, il marcha 40 jours, 40 nuits, jusqu'à la montagne de Dieu, à Horeb. Donc les chiffres 40 aussi désignent l'Exode. Il y a plein d'allusions dans la Bible. Et là, il entra dans la caverne et il y passa la nuit. Et voici, la parole de l'Éternel lui fut adressée en ces mots. « Que fais-tu ici, Élie ? » Il répondit, « J'ai déployé mon zèle pour l'Éternel, le Dieu des armées, car les enfants d'Israël ont abandonné ton alliance. » Ils ont renversé tes autels et ils ont tué par l'épée les prophètes. Je suis resté tout seul et ils cherchent à m'ôter la vie. L'Éternel dit, sors et tiens-toi devant la montagne devant l'Éternel. Et voici l'Éternel passa et devant l'Éternel il y eut un vent fort et violent qui déchirait les montagnes et brisait les rochers. L'Éternel n'était pas dans le vent. Et après le vent, ce fut un tremblement de terre. L'Éternel n'était pas dans le tremblement de terre. Et après le tremblement de terre, un feu. L'Éternel n'était pas dans le feu. Et après le feu, un murmure doux et léger. Quand Élie l'entendit, il s'enveloppa le visage de son manteau. Il sortit et se tint à l'entrée de la caverne.

L'homme moderne appuie sur un bouton et un écran s'allume, celui de son portable, celui de l'ordinateur. Il tourne une clé ou une manette et c'est le vrombissement d'un moteur ou l'intelligence artificielle. Il glisse une pièce et c'est une canette de Coca-Cola ou d'Orangina qui tombe dans la machine automatique. Est-ce pareil pour Dieu ? J'ai des besoins, des questions, j'ai des doutes, j'appuie sur un bouton, je fais une prière, je tourne une clé, j'ouvre ma Bible, et automatiquement, comme un éclair qui déchire le ciel, comme un coup de tonnerre ou une tempête dans le désert, Dieu me donnerait de façon définitive et foudroyante, de façon spectaculaire et irréfutable, le signe, la réponse que j'attendais ? Bien sûr que non. Bien sûr que non, cela ne se passe pas comme cela. Et pourtant, il y a une exigence de Dieu. Si vous ne vous convertissez pas, vous mourrez. Et puis, il y a cette vision magnifique de Dieu lors de nos libérations d'Égypte, qui n'est pas forcément l'Égypte. Il faut sortir de nos esclavages. Et je commence par cette affirmation. Le véritable croyant, c'est moins que celui qui rejette la foi ou prend du recul au nom de quelque chose ou contre quelque chose. Le véritable croyant, c'est moins que celui qui, à l'inverse, mais finalement de façon semblable, se réfugie dans des dogmes sans recherche véritable, sans amour, sans demande. Donc, on est entre deux, entre celui qui croit savoir et qui rejette et celui qui affirme, mais qui ne s'intéresse pas, qui ne cherche pas. On est entre les deux, car le véritable croyant réalise que l'objet de sa foi reste infiniment plus élevé que tout ce qu'il peut connaître ou savoir ici-bas. Il sait qu'il ne sait pas, alors que celui qui refuse la foi l'imagine de façon un peu superstitieuse, il l'imagine comme ça, la foi, c'est quelque chose de naïf, il l'imagine de façon irrationnelle. Lui se sent plus intelligent que la foi. Il ne veut pas croire au Père Noël. Mais le croyant ne croit pas non plus au Père Noël. De même, le très dogmatique ne se préoccupe pas du but ultime de sa foi, ni de la rencontre avec l'autre. Il décline les pratiques gestuelles et les habitudes en se contentant des hiérarchies et des rapports de force, le pape ou le conseil régional, ou le synode national, ou le conseil presbytéral. Le vrai croyant prie et ne reçoit pas toujours. Il cherche et ne comprend pas toujours. Il se pose souvent plus de questions que celui qui a déjà tout mis dans des boîtes de façon privative ou accumulatrice. Mais alors, donc, quelle est cette démarche questionnante et pourtant rassurée ? Quelle est cette attitude que l'on nomme la foi ? Quelle est-elle, cette présence si forte et si sûre et pourtant indéfinissable, qui fait de nous des croyants, nourris de Dieu, porteurs de Dieu et en route vers son royaume ? Alors, c'est dans cette perspective que, chers auditeurs, je vous propose ce qui me semble vraiment la révélation de Dieu dans l'Ancien Testament, Exode 3, et puis 1 Roi chapitre 19, qui nous sert finalement de parabole, qui nous permet de discerner différentes étapes dans la découverte spirituelle. Alors rappelons-nous la lecture de l'Ancien Testament. Élie est désespéré, déçu, abattu, persécuté. Il a le sentiment d'être tout seul. Il est abandonné de tous. Et c'est vrai qu'il y a un temps pour tout dans la vie. Il y a des moments où on se sent heureux, entouré, compris, encouragé. Et il y a des moments où on se sent incompris, oublié, abandonné, perdu. Il ne faut pas que notre foi repose uniquement sur l'ambiance positive de notre groupe. L'ambiance d'un groupe est toujours fragile, changeante. Elle ne nous conduira pas toujours nécessairement à Dieu. On peut être déçu, découragé, même par l'Église. Élie était découragé par le peuple de Dieu. Il quitte son groupe, il quitte la civilisation pour le désert.
Et c'est, ce n'est qu'à la fin du récit que le prophète retrouvera une communauté que Dieu lui révélera. Élie, donc à ce moment, dans cette découverte de Dieu, Élie est seul, il marche dans le désert. Ça devient symbolique de tous nos déserts, de la spiritualité chrétienne. Donc, dans les moines du Moyen-Âge disaient être au désert, les protestants persécutés dans les Cévennes se disaient être au désert. C'est l'attitude presque normale du croyant qui cherche Dieu, et puis les choses ne sont pas évidentes. Et même quand Jésus était en Galilée, vous savez, la Galilée était verdoyante, c'est pas le Négev, c'est pas le sud d'Israël, mais quand il était en Galilée avec ses disciples et la foule, il parlait du désert, c'est-à-dire que le lieu qu'il visitait était pour lui symbolique, comme lors de la sortie de ce qu'on dit Égypte, mais qui est le lieu de l'esclavage. La vie est un désert. Donc il ne faut pas être pessimiste, mais réaliste, et même tout à fait positif, puisque dans le désert de la vie, on y rencontre quelque chose de formidable, dans l'épreuve, quelque chose de merveilleux, Dieu. Le désert représente dans la Bible le lieu de la condition normale du croyant. Le croyant dans la Bible croit plus malgré qu'à cause de... Alors Élie marche seul dans ce lieu hostile, 40 jours et 40 nuits, donc la durée est symbolique, c'est le temps que Moïse passa seul au Sinaï, c'est le temps que Jésus passa au début de son ministère dans le désert. N'est-ce pas aussi une indication pour nous ? Il faut du courage pour supporter la solitude, il faut du courage pour supporter ce que nous sommes dans la durée, apparemment sans rien pour nous soutenir. Ne fuyons pas le silence, le désert de la vie. Ce silence et ce désert sont vraiment constitutifs de notre vie. Soyons courageux. Élie assume cette réalité du désert, supporte la solitude et il cherche Dieu. Un grand vent, Dieu n'était pas dans le vent. Un tremblement de terre, Dieu n'était pas dans le tremblement de terre. Un feu du ciel, Dieu n'était pas dans le feu du ciel. Notre texte parle ensuite d'un silence au murmure doux et subtil. Dieu était dans le silence, le murmure doux et subtil. N'avons-nous pas ici la clé, oui, pour comprendre la présence de Dieu ou du Christ avec nous tous les jours jusqu'à la fin du monde? Pas quelque chose de manifeste, mais quelque chose de réel, de vrai, et d'humble à la fois. Et en plus, chers amis, les premiers commentateurs de l'Église ancienne ont vu dans cette page de l'Ancien Testament une première allusion à celui qui était avec nous tous les jours jusqu'à la fin du monde, juste avant la vision apaisante dont nous venons de parler. Après avoir beaucoup marché, le prophète s'était couché là dans le désert, prêt à mourir. Et la vision est magnifique. Un ange du Seigneur lui tend un gâteau et une cruche. Et il lui dit, Élie, lève-toi, mange et bois, car la route est trop longue pour toi. Et une seconde fois, qu'est-ce que la Sainte Cène ? Lève-toi, mange et bois, car la route est trop longue pour toi. Lève-toi, mange et bois, car la route est trop longue pour toi. La Sainte Cène que nous célébrons dans nos cultes protestants, mais... Pas tous les dimanches, mais c'est un temps assez formidable, symbolique et spirituel, très, très, très profond. La Sainte Cène n'est pas seulement un cercle dans le temple, être ensemble sous le regard de Dieu. La Sainte Cène, c'est une parole qui nous est adressée personnellement, dans la solitude, même si on est à côté les uns des autres. Parce qu'il y a un désert de la vie, de ma vie qui est premier. Et une force dans ce geste m'est donnée. Mange et bois, car la route est trop longue pour toi. Nous pourrions nous arrêter là, en disant que le Christ, au moment de la scène, est comme l'ange du Seigneur qui nous dit « Mange et bois, car la route est trop longue pour toi. » Et nous dire si un jour, pour nous, le désert est trop aride, si les cailloux du chemin nous font mal, nous nous souviendrons de Jésus-Christ. Mais il y a encore plus que cela dans ce récit, plus que le souvenir. Il y a la nourriture spirituelle, extérieure à moi-même. Dieu, en quelque sorte, m'est donné, Christ m'est donné. Il y a une présence spirituelle.
comme la nourriture que j'absorbe, que j'intègre et qui me vivifie. Je suis avec vous. Je suis avec vous jusqu'à la fin du monde. Nous renvoie à cette autre parole du Christ. Ma chair est vraiment une nourriture et mon sang est vraiment un breuvage. Je suis le pain de vie. Si quelqu'un mange de ce pain, il vivra éternellement. D'où la valeur de notre présence au culte pour ces actes symboliques qu'on appelle le sacrement. Bien sûr, c'est spirituellement qu'il nous faut entendre ces paroles. Quand Jésus tendait le pain de la scène à ses disciples en disant « Ceci est mon corps », il n'avait évidemment pas l'intention d'affirmer qu'il se tenait lui-même dans sa propre main. C'est spirituellement que nous devons recevoir ces paroles. Mais nous devons les recevoir. « Celui qui mange ma chair, dit le Christ, et boit mon sang, a la vie éternelle. » L'incarnation de Dieu en Jésus-Christ ne s'arrête pas à Jésus-Christ, mais par cette union spirituelle, le croyant avec son Sauveur, au moment de la scène, le Christ se transmet jusqu'à nous. Mange et bois, car la route est trop longue pour toi. Au moment de la scène, le chrétien reçoit, en quelque sorte, oui, vraiment, du Christ. L'image ne se trouve pas dans l'Ancien Testament, mais dans une relecture de ces textes de la Bible hébraïque, relecture chrétienne de ces textes, à partir des paroles les plus belles et les plus mystérieuses à la fois, de celui qui a dit « Ma chair est vraiment une nourriture ». Voyez que le discours de la foi ne résout pas toutes nos questions, mais en pose d'autres. On est dans le désert, dans la difficulté, dans la recherche, dans la non-évidence. Et puis on reçoit cet acte qui est une folie, et la Sainte Cène est une folie, la folie de la foi. Je marche dans le désert refleurit, je tombe découragé, l'ange du Seigneur me relève, mange et bois, car la route est trop longue pour toi. Combien de fois, Seigneur, combien de fois, tous les jours, jusqu'à la fin du monde, ce n'est pas une doctrine, ce n'est pas un savoir que l'on dominerait, mais une présence. Christ est aussi nécessaire à notre esprit que les aliments à notre corps. Une présence dans le secret de nos vies, celui qui reçoit la Sainte Cène dit « Je ne comprends pas, je ne m'en sens pas digne, mais je te reçois, Seigneur de la vie. Merci pour tant d'amour. Tu viens à moi, je te reçois. Merci et pardon. » Alors, marche dans le désert de ta vie, avec comme carte d'orientation, bien sûr, la Bible aux multiples facettes, mais reçue et lue spirituellement. Méfie-toi de la foule changeante, superficielle, idolâtre. Méfie-toi de l'Église. Marche à contre-courant avec les tempêtes, après les tempêtes, le feu du ciel.

Unissons-nous dans l'intercession. Donne ton pain, Seigneur, à ceux qui ont faim. Donne faim de toi à ceux qui ont du pain, car toi seul peux rassasier notre désir. Donne ta force à ceux qui sont faibles. Donne l'humilité à ceux qui se croient forts, car toi seul, Seigneur, est notre force. Donne la foi à ceux qui doutent, et donne le doute à ceux qui croient te posséder, car toi seul, Seigneur, est la vérité. Donne confiance à ceux qui ont peur, donne ta crainte à ceux qui ont trop confiance en eux, car toi seul, Seigneur, soutiens notre espérance. Donne la lumière à ceux qui te cherchent, et garde dans ton amour ceux qui t'ont trouvé pour qu'ils te cherchent encore, car toi seul, Seigneur, peux combler notre amour. Notre Père qui es aux cieux, que ton nom soit sanctifié, que ton règne vienne, que ta volonté soit faite sur la terre comme au ciel. Donne-nous aujourd'hui notre pain de ce jour. Pardonne-nous nos offenses, comme nous pardonnons aussi à ceux qui nous ont offensés. Et ne nous laisse pas entrer en tentation, mais délivre-nous du mal, car c'est à toi qu'appartiennent le règne, la puissance et la gloire, au siècle des siècles. Amen.

Réjouissez-vous toujours dans le Seigneur, je le répète, réjouissez-vous. Manifestez de la douceur envers tous, le Seigneur est proche. Ne vous inquiétez de rien, mais en toutes circonstances, demandez à Dieu dans la prière ce dont vous avez besoin. Demandez-le lui avec un cœur reconnaissant. Que la paix de Dieu, qui surpasse toute intelligence, garde vos cœurs et vos pensées en Jésus-Christ, celui qui nous accompagne dans le désert et qui nous relève. Amen.

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3: Bonjour chers amis, chers auditeurs, chères auditrices de Radio Alliance Plus. Bienvenue pour notre émission. Aujourd'hui, nous continuons à parler de Daniel Bourguet. La semaine dernière, nous avons évoqué sa mémoire et deux personnes, Hélène Garel et Christian Garel, ont témoigné de leur relation avec lui. Ils ont parlé de sa vie, de sa vocation, de sa vie monastique au monastère des Abbayères près de Saint-Jean-du-Gard. Alors, pour rappel, Daniel Bourguet était pasteur et il a été aussi professeur à l'Institut protestant de théologie de Montpellier. Et puis, il a été pasteur dans différentes paroisses. Et enfin, il a trouvé sa voie, une voie particulière, une voie pour être moine dans le silence, la prière et l'écriture de ses livres, dont nous avons aussi parlé la semaine dernière. Hélène et Christian Garel ont témoigné de ce qu'ils ont reçu, de ce qu'ils ont vécu avec lui, de son enseignement, et ils nous ont parlé aussi de ses nombreux livres qu'il a écrits. Aujourd'hui, donc, nous continuons à parler de lui par l'intermédiaire de sa pensée et de son enseignement, pendant des temps de retraite aux Abbayères notamment. Pour lui, l'humilité était quelque chose de très important, et il a commencé plusieurs fois à parler de l'humilité, l'humilité de Dieu tout d'abord. Et je vous propose d'écouter Daniel Bourguet dans deux enregistrements au sujet de l'humilité de Dieu. Tout d'abord, une introduction de quelques minutes, une petite temps de pause musicale, et ensuite un deuxième temps d'enseignement, toujours au sujet de l'humilité. Et de nouveau, une pause musicale. Nous nous retrouvons juste après pour continuer avec une deuxième partie autour des psaumes et de la prière que Daniel Bourguet affectait particulièrement. Et nous en parlerons encore avec une autre façon.
4: Voilà, l'humilité de Dieu. Ce qu'il y a de particulier, c'est que Dieu n'a jamais dit qu'il était humble. C'est pourquoi ce n'est pas si évident que ça d'approcher cette réalité. Il a tenu cela soigneusement caché dans la profondeur de son être et caché justement par humilité et non pas pour nous faire des cachotteries. En effet, un humble ne dit pas son humilité. En parler serait quelque part entacher son humilité. Il est si humble qu'il se tient en retrait par rapport à cette affirmation. Et donc Dieu est silencieux sur ce point, qui est pourtant la réalité de son être. Et nous avons vu dans les fois précédentes que la particularité de l'humble, c'est qu'il peut être l'objet de moquerie de certains et qu'il peut attirer les autres. Et en particulier au niveau de l'humilité de Dieu, on a dire que les Grecs, la pensée grecque, la philosophie grecque, la théologie grecque n'avaient aucun intérêt pour les dieux humbles, Zeus et compagnie sont tous des dieux qui ne cherchent pas l'humilité, qui ne sont pas humbles, et les Grecs s'en moquent. Par contre, d'autres sont attirés par les humbles. Et en particulier, je pense au psaume 8. Vous connaissez ce psaume, « Que ton nom est grand sur toute la terre, et puis tu as tout donné aux hommes. » Et qu'est-ce que l'homme pour que tu penses ainsi à lui ? Que tu lui donnes, toi, le grand, à ce tout petit. Et là, je pense que dans cet émerveillement, qu'est-ce que l'homme pour que tu sois aussi attentif à lui, pour que tu t'abaisses au point d'élever l'homme, on pourrait dire, mais qui es-tu, Dieu, d'être si humble pour aimer un tout petit comme ça qu'est l'homme ? Et le psalmiste s'émerveille devant cette humilité de Dieu. Et comme s'il était attiré par cette humilité. Alors on avait vu la dernière fois Abraham, qui était en prière devant Dieu, qu'il a découvert un Dieu tout humble, venu se tenir devant lui comme un serviteur. Et ça, ça l'a attiré. Abraham s'est approché. Il y a ce verbe « s'approcher » qui dit combien il était attiré. Et je pense que parmi les hommes, aujourd'hui, c'est toujours la même chose. Quand il y a quelqu'un qui est humble, il y en a qui sont désintéressés et d'autres qui sont tout émerveillés, tout attirés. Le Christ lui-même, le jour de sa mort sur la croix, a été l'objet de moqueries de toute la foule. Se moquer de celui-là qui était pendu comme ça, un bout de bois, dans son humilité. Et d'autres, par contre, en ont été bouleversés, comme le centurion qui dit « Ah, ça, c'est le Fils de Dieu. » Et dire « Ça, c'est le Fils de Dieu » alors qu'il est accroché à un bout de bois, c'est quand même, vous voyez, il y a quelque chose de mystérieux. Et le larron aussi qui dit « Ah, Seigneur, Jésus, souviens-toi de moi quand tu viendras dans ton règne. » Alors qu'il a un condamné à mort à côté de lui. Voilà, donc eux sont attirés. Alors que d'autres sont prêts à se moquer ou se moquent carrément. Et quand on s'émerveille, donc on va aborder ce chemin-là de l'émerveillement devant l'humilité de Dieu, comme Abraham, eh bien quand on est devant un tel Dieu humble, on fait silence. L'humble ne dit pas qu'il est humble. Mais ceux qui regardent l'humble font silence parce qu'ils n'ont pas de mots pour dire combien ils sont étonnés, émerveillés. L'émerveillement rend silencieux souvent. Et devant un humble qui se tait sur lui-même, comme Dieu tait son humilité, on ne pose pas de questions. En tout cas pas sur son humilité. On le contemple avant tout. On le contemple en silence et on ne lui pose pas de questions parce qu'on sait que ça peut le gêner qu'on l'interroge comme ça. Tout ce que je viens de dire là, je crois, pourrait suffire

Je vous disais ce matin que le public ou l'auditoire de Jésus, ce jour-là, à ce moment-là, est inconnu. Matthieu ne le signale pas, mais à un moment, Jésus interpelle. Et donc on s'aperçoit que dans cet auditoire en particulier, il y a « Vous tous qui êtes fatigués et chargés » au verset 28. « Venez à moi, vous tous qui êtes fatigués et chargés, et je vous donnerai du repos, dit-il. » Parce que les fatigués et les chargés ont soif d'être accueillis avec douceur et humilité. Soif d'être traités, ménagés, choyés avec la douceur de l'humilité. Avec quelle alors la bonne nouvelle que leur adresse ici Jésus est extraordinaire. Il dit à ces gens-là, le Père, moi d'abord, je suis doux et humble de cœur, mais à travers moi, Dieu, mon Père, est là pour vous accueillir dans la douceur et dans l'humilité. C'est important de souligner encore, je crois aujourd'hui, à toute époque, mais particulièrement aujourd'hui, où tant de fatigués et de chargés ont peur, je crois, de se trouver en face d'un Dieu sévère et dur. Et la sévérité et la dureté, ça fait partir les fatigués et les chargés. Ils ont peur d'être devant un Dieu intransigeant et implacable, comme bien souvent Dieu est présenté. Un Dieu qui va les écraser encore un peu plus et leur causer encore un peu plus de fatigue. Eh bien, ces gens-là, Jésus leur dit, venez. Il les rassure. L'image que vous avez de Dieu, c'est une caricature de Dieu. Venez parce que le Père est humble et doux, comme je suis humble et doux. Alors, je crois qu'on peut creuser un peu plus. Juste avant de mentionner les fatigués ou d'interpeller les fatigués et les chargés, Jésus a parlé des sages, des intelligents, des enfants dans les versets précédents. Et je crois qu'il n'y a pas forcément opposition. Jésus sait très bien que parmi les sages et les intelligents, il y a aussi des fatigués et des chargés. Il y a des sages qui sont fatigués, des intelligents qui sont chargés. Il y a des savants comme des grands de ce monde qui sont chargés et qui sont fatigués. Quelquefois, ils le cachent, le plus souvent, mais Jésus le voit bien. Et si vous connaissez certains, vous aurez remarqué qu'il y a des sages et des savants fatigués et chargés. Et encore un point, je crois, qui me paraît aussi toujours d'actualité. Jésus sait bien aussi que parmi les fatigués et les chargés, se trouvent des enfants. Il y a des enfants qui sont déjà fatigués par la vie avant d'être grands, qui sont déjà lourdement chargés avant d'être adultes. Et je pense que vous le savez aussi. À ces enfants-là, Jésus ouvre aussi les bras avec douceur et humilité. C'est comme s'il disait « Venez mes enfants ». Venez à moi, vous qui n'avez peut-être pas de père, ou qui n'en avez plus, ou qui avez peur de votre père, bien venez. Mon père, c'est votre père. Et c'est un père d'une infinie douceur et d'une tendre humilité. Venez, dit-il aussi, je crois, en s'adressant à l'enfant qui sommeille au fond de chacun de nous. Venez, et vous trouverez le repos.

0: Nous reprenons notre émission et nous parlons toujours de Daniel Bourguet, pasteur et moine, qui est décédé le 6 avril dernier. Et nous faisons mémoire de lui par l'intermédiaire de ses enseignements, notamment. Vous êtes bien toujours sur Radio Alliance Plus, vous écoutez le 103.2, et vous pouvez aussi nous écouter sur nos podcasts en tapant radioallianceplus.fr. Pour continuer cette deuxième partie avec Daniel Bourguet, je vous propose de l'écouter, mais d'une autre façon, par l'intermédiaire d'un CD qui a été créé il y a déjà plusieurs années et qui s'intitule « Au cœur des psaumes ». Dans ce CD, il y a des textes de Daniel Bourguet qui sont interprétés par Michael Londal, le comédien Michael Londal. Et il y a à l'intérieur des chants qui sont introduits par l'ensemble vocal Mel-Ange, M-E-L-Ange, comme les anges. Cet enregistrement avait été réalisé en l'abbaye de Saint-Victor à Marseille. Donc, à l'intérieur de ce CD, comme je viens de vous le dire, il y a plusieurs petits textes entrecoupés de musique, de chants, interprétés donc par cet ensemble vocal Mélange, qui est composé de choristes professionnels et amateurs qui sont originaires d'Arménie, de Belgique et de France. Ils s'étaient placés sous la direction artistique de Jean-Claude Thiepon, musicien professionnel, pasteur de l'église réformée en Belgique et professeur de théologie. Donc, je vais vous proposer d'écouter plusieurs de ce petit texte, donc interprété par Michael Londal, et ce sont des textes de Daniel Bourguet autour de la prière et des psaumes. Je vous laisse les écouter, puis nous nous retrouvons juste après pour terminer cette émission ensemble.
1: Dans les premiers matins du monde, à la clarté de la lumière naissante, Dieu façonna le ciel, la terre et tous leurs habitants. Chacune de ces créatures l'émerveilla profondément, mais aucune d'elles, assurément, ne put égaler celle qu'il fit en dernier, l'homme et la femme, chef-d'œuvre sorti des mains de Dieu. Tout ce qu'avait fait Dieu leur était destiné, tout leur fut confié. Puis Dieu, émerveillé, entra dans un profond silence, dans le silence de la lumière naissante, pour écouter la voix de ses bien-aimés. Dans les premiers matins du monde, quand Dieu entra dans son silence pour écouter la voix de ses bien-aimés, l'homme au cœur tortueux se détourna de Dieu et s'éloigna de lui. Alors le silence de Dieu, silence de lumière, devint silence de ténèbres. Et les bien-aimés de Dieu comprirent lentement que ces ténèbres silencieuses étaient la profondeur d'un cœur blessé. Dans les premières nuits du monde, quand l'homme se détourna de Dieu, il découvrit qu'il s'était aussi détourné de la source où coule en abondance l'amour qui le fait vivre. Et l'homme eut soif d'amour. Les bien-aimés de Dieu se crurent mal aimés et, dans leur soif d'amour, le silence de Dieu leur pesa lourdement. Dans les premières nuits du monde, l'homme, n'en pouvant plus de porter le silence, se tourna vers la nuit pour y jeter son cri.
2: Dieu, viens à mon aide.
1: Ainsi naît la prière. Ainsi se dit la soif d'amour, la soif de Dieu. Ainsi naît la prière devant la source qui coule en murmure de silence, silence qui n'a jamais cessé d'être une écoute, écoute attentive, écoute des bien-aimés. Ainsi naît la prière dans le creux de la nuit, au plus profond du cœur de l'homme. »

Seigneur, je me croyais tout seul dans ton silence. Mais ton silence me donne d'entendre la voix des autres, la voix de tes bien-aimés qui prient comme moi, avec moi. Dans ton silence, tu me donnes des frères. Ma nuit était si dense que je ne les voyais pas, mais ils sont là, je les entends, partageant ma prière. Tu me donnes des frères que je ne connais pas, mais je les aime déjà, car ils partagent ma soif d'amour, ma soif de toi. Seigneur, en me tournant vers toi, j'ai découvert les autres. En m'approchant de toi, je m'approche des autres. La prière nous ouvre à toi, et elle nous ouvre aux autres, les uns aux autres. Cette prière nous est commune et elle nous unit. Elle jaillit du fond de nos entrailles, mais elle nous précède et elle nous vient de toi. Seigneur, dans ton silence, cette prière est ta réponse. Tu nous l'as donnée pour nous unir aux autres, pour nous unir à toi, pour puiser à la source où coule en abondance l'amour qui nous fait vivre. Ô Seigneur notre Dieu, comme au premier matin du monde, ton silence est pour nous silence de lumière.

Ma soif d'amour, ma soif de Dieu, est une soif que partage l'humanité entière. Une soif qui me précède depuis les siècles des siècles. La prière qui dit à Dieu « ma soif » jaillit bel et bien du plus profond de mon être, mais elle jaillit aussi d'une multitude de cœurs. Elle me précède, elle m'accueille, elle m'est offerte. Les premiers mots de ma prière, je les reçois des autres. Dieu, viens à mon aide, Seigneur, à notre secours. Ces premiers mots chantés de ma prière sont le début d'un psaume.

Vous êtes toujours sur Radio Alliance Plus, vous écoutez l'émission Dans nos communautés avec Christiane Hervault au micro et vous venez d'entendre des textes de Daniel Bourguet interprétés par Michael Londal, le comédien, et interprétés aussi par des chants, chants de psaumes, chants de prières, par l'ensemble vocal Mélange. Donc, vous avez pu entendre ces textes de Daniel Bourguet, entrecoupés de musique. Eh bien, nous terminons maintenant cette émission autour de Daniel Bourguet et je remercie vivement Hélène et Christian Garel qui ont eu l'amabilité de... d'une part de venir à mon émission la semaine dernière pour parler de Daniel Bourguet qu'ils ont bien connu et qu'ils ont beaucoup apprécié, beaucoup aimé. Et puis les remercier aussi pour ce CD qu'ils m'ont prêté qui s'appelle « Au cœur des psaumes ». Je vous souhaite une bonne semaine, un bon week-end tout d'abord et puis je vous dis à la semaine prochaine. Au revoir.

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1: Bonjour et bienvenue, 10h TU midi ici à Paris, le journal sur RFI.
2: Gilles Moreau.
1: Dans l'actualité, la victoire du non au référendum en Islande. Il l'emporte avec près de 53% des voix. Les Islandais rejettent nettement toute reprise des négociations d'adhésion à l'Union européenne. Chasse à l'homme actuellement en Suisse. La police recherche le ou les auteurs des tirs qui ont fait un mort et 5 blessés en marge d'une rave party la nuit dernière. Retour au calme à Niamey. La junte nigérienne a déjoué une mutinerie avec l'aide de son allié russe. Il pleut au Népal, ce qui complique les opérations de secours. La crue dévastatrice a fait au moins

0: 750 morts à la frontière avec la Chine et plus de 3000 personnes sont toujours portées disparues. En France, le chef du Parti Socialiste, Olivier Faure, se porte officiellement candidat à la primaire de la gauche. L'Islande donc ne va pas reprendre ses négociations d'adhésion à l'Union européenne. Le non l'a emporté au référendum qui vient de se tenir. Presque 53% des Islandais ont répondu non contre 47 oui. Toute discussion sur la question est gelée au moins jusqu'en 2028. C'est un coup dur pour l'Union européenne qui aurait vu d'un bon œil une candidature de l'Islande et semblait prête à des compromis pour qu'elle entre dans ses rangs. Également dans l'actualité de ce dimanche, une fusillade mortelle en Suisse. La police suisse est mobilisée pour tenter de retrouver le ou les auteurs des tirs qui ont fait un mort et 5 blessés. C'était la nuit dernière en marge d'une rave party à Aarau, dans le nord du pays, près de Zurich. Les précisions de notre correspondant Jérémy Lange.
1: Oui, un important dispositif policier a été déployé dès que les autorités ont été alertées. Vers 2h30 du matin, des coups de feu ont éclaté vers la fin de cette rave party. Elle a rassemblé jusqu'à 3500 personnes pendant le week-end, même si on ne sait pas combien de participants étaient présents au moment de la fusillade. Une femme de 22 ans a été tuée. 4 hommes et une femme âgée de 24 à 27 ans ont eux été blessés. Tous habitants suisses, d'après les informations de la police, encore très parcellaires à ce stade. On ne sait pas par exemple s'il faut parler d'un ou de plusieurs assaillants, ni même le motif de l'attaque, règlement de compte ou attaque terroriste. L'armée a en tout cas déployé un hélicoptère au-dessus de la ville d'Aarau, située non loin de la frontière allemande. La police allemande participe d'ailleurs aux recherches. Jérémy Lange, Genève, RFI.
0: La Russie prévient qu'elle prépare des frappes massives contre des installations du secteur énergétique de l'Ukraine. Avertissement lancé par le ministère de la Défense sur Telegram, alors que depuis plusieurs mois on assiste déjà à une intensification de ces frappes des deux côtés. La Russie et l'Ukraine sont engagées dans une escalade visant les infrastructures civiles, entrepôts, commerces, navires, sites pétroliers et portuaires. Des attaques qui font aussi des victimes civiles. Le bilan de la frappe russe d'hier sur un dépôt de munitions s'élève désormais à 38 morts. Le calme est revenu à Niamey, la capitale du Niger, théâtre hier d'une mutinerie. Des militaires rebelles ont tenté de s'emparer du palais présidentiel et de la télévision nationale avant de se retrancher dans la base militaire de l'aéroport. Dans la soirée, le régime a repris cette base 101 avec l'aide de son partenaire russe. Sur les images diffusées par la télévision nationale, on voit des dizaines de militaires faits prisonniers, d'autres blessés. Il y aurait aussi des morts, mais on ne sait pas combien. En tout cas, cette mutinerie révèle une armée fracturée aux yeux d'un spécialiste, Bakary Samb, qui dirige le Timbuktu Institute.
2: Pour la première fois depuis le coup d'État de 2023, la menace n'est pas venue de l'extérieur, ce ne sont pas des djihadistes, mais de l'intérieur même des forces armées. C'est le signe d'une armée nigérienne aujourd'hui divisée, où le pouvoir a dû faire appel à un partenaire étranger pour rétablir l'ordre dans ses propres rangs. Les deux précédentes attaques de la base 101 en janvier et juin 2026 venaient de groupes djihadistes extérieurs. On assiste donc à un premier défi armé venu de l'intérieur des forces armées depuis le coup d'État de 2023, signe possible quand même de tensions internes à l'armée 3 ans après la prise de pouvoir par le général Tchani.
0: Analyse de Bakary Samb recueillie par Tanguy Billon. Et puis parmi les réactions à l'international, l'Algérie voisine réaffirme son soutien au régime de Niamey. Même tonalité du côté de la Turquie qui condamne les attaques des soldats rebelles. Les opérations de vote sont en cours en Guinée-Bissau. Les électeurs se prononcent par référendum sur le passage à un régime présidentiel fort en remplacement de l'actuel système semi-parlementaire. Ce scrutin référendaire précède de quelques mois les élections générales prévues le 6 décembre. Des élections pour un retour au pouvoir des civils dans ce pays dirigé actuellement par une junte. Les électeurs de Guinée-Bissau ont jusqu'à 17 heures pour voter. Les premiers résultats sont attendus à partir de mardi prochain. Il pleut au Népal, actuellement de fortes pluies ainsi que la montée des eaux compliquent les déjà très difficiles opérations de secours. La crue dévastatrice a fait au moins 750 morts à la frontière avec la Chine et plus de 3000 personnes dont des centaines d'étrangers sont portés disparus. On l'a beaucoup dit tout au long de la semaine, la catastrophe est survenue dans une partie du monde, la chaîne himalayenne qui souffre comme les autres du dérèglement climatique. Je vous propose d'écouter la députée népalaise Khushbu Oli, membre du parti Rashtriya Prajatantra, débat à la Chambre des représentants à Katmandou. Elle appelle à une prise de conscience mondiale sur les effets du changement climatique, surtout chez les plus pollueurs.
3: La neige et la glace de l'Himalaya népalaise fondent à un rythme alarmant. Ce qui se passe dans l'Himalaya ne concerne pas que la région. Des millions, voire à terme des milliards de personnes vivant à travers l'Asie du Sud sont directement exposées aux conséquences du changement climatique. La hausse des températures mondiales, principalement due aux émissions de gaz à effet de serre, perturbe profondément le climat himalayen. Le Népal n'a presque pas contribué aux émissions mondiales à l'origine de crises comme celle-ci, et pourtant sa population en paye le prix à travers des inondations, la fonte des glaciers, des crues soudaines provoquées par le débordement de lacs glaciaires, des glissements de terrain et la destruction des infrastructures. Ce à quoi nous assistons aujourd'hui ne doit donc pas être considéré comme une simple catastrophe nationale. C'est un avertissement concernant une région bien plus vaste et un avertissement d'une crise climatique mondiale.
0: La députée Rashtriya Prajatantra, propos recueillis par Sarah Krakowicz. Dans l'actualité politique en France, à 8 mois de la présidentielle, une candidature de plus à la primaire de la gauche, sans surprise, car on attendait, c'est celle d'Olivier Faure, le premier secrétaire du Parti Socialiste. À cette primaire qui se tiendra en octobre, il devra notamment affronter le député européen Place Publique Raphaël Glucksmann, qui fait figure de favori, et peut-être aussi François Hollande, qui fait durer le suspense. À droite, Édouard Philippe prend la parole ce dimanche à Tourcoing où Gérald Darmanin fait sa rentrée. Le garde des Sceaux soutient la candidature d'Édouard Philippe, mais en posant des conditions sur le programme. Édouard Philippe et François Hollande ont débattu hier soir à Sens, en très grande banlieue parisienne. Débat organisé par le Laboratoire de la République, le think tank de l'ancien ministre de l'Éducation Jean-Michel Blanquer. Le public a assisté à un vrai débat de fond, argument, contre-argument. Reportage à Sens de Valérie Gasse.
4: Ils avaient tous les deux quelque chose à gagner dans ce débat. Édouard Philippe, l'ancien Premier ministre en lice pour l'Élysée, François Hollande, l'ancien président qui rêve d'y retourner, ont montré qu'on peut débattre sans bruit ni fureur, dixit un proche d'Édouard Philippe. Ils ont développé leur vision et souvent ressuscité le clivage droite-gauche. Sur les recettes pour contenir la dette, Édouard Philippe veut réduire les dépenses sociales. François Hollande affirme qu'une hausse des prélèvements est inévitable. Sur l'immigration, pour Édouard Philippe, il faut suspendre l'accord de 1968 avec l'Algérie.
5: J'ai dit qu'il me paraissait nécessaire de revenir au droit commun.
4: François Hollande refuse cette méthode.
6: Non, il faut négocier avec l'Algérie.
4: Un débat courtois, agrémenté de quelques tacles distillés avec humour.
6: Bon, Édouard Philippe a rappelé que j'avais réduit le déficit public.
5: Aussi d'ailleurs.
6: Mais vous êtes resté moins longtemps que moi, sans doute.
5: Ah, j'ai fait en moins de temps que vous, mais autant que vous de réduction.
4: Mais... Chacun a essayé de tirer la couverture à lui jusqu'à rivaliser sur leurs expériences respectives, celle d'un Premier ministre.
5: L'expérience ne justifie ni ne suffit jamais. Elle peut être utile.
4: Celle d'un président.
6: Rien ne peut remplacer le fait d'avoir déjà connu cette fonction-là.
4: Face à Marine Le Pen et Jean-Luc Mélenchon, ils espèrent être celui qui peut changer la donne. Valérie Gasse, Sens, RFI.
0: Avant de conclure, les sports, tennis, alors que l'US Open va commencer à New York, une victoire française, celle de Diane Paris, la numéro 1 française au tournoi de Monterrey au Mexique. Victoire en finale contre la Belge Mertens 6-4, 0-6, 6-3. La joueuse de 23 ans débarque en pleine forme à New York, enfin débarrassée des blessures qui l'a freinée ces dernières années. Enfin en football, la deuxième journée de Ligue 1, parmi les résultats de la soirée, la défaite du vice-champion de France Lens, battu à Strasbourg. 2-1. De son côté, Lyon n'a pu faire mieux que match nul 1-1 contre Le Havre. Suite et fin aujourd'hui de cette deuxième journée de Ligue 1 avec 3 matchs au programme. Cet après-midi, Paris FC contre Nice et Rennes contre Le Mans. Et en soirée, le match de clôture, Monaco accueille Marseille. C'est la fin du journal. Merci d'avoir écouté. Je vous retrouve à 13h pour une nouvelle édition.
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Nous commençons cette année une nouvelle série des chemins de l'histoire pour évoquer une notion en pleine actualité, bien que parfois difficile à cerner, celle de la laïcité. Nous le ferons à travers 5 siècles de l'histoire de Nîmes.

aujourd'hui, les protestants, dis-moi, et la laïcité, après 1881. Cette période démarre des lois scolaires de Jules Ferry jusqu'à la loi de séparation des églises et de l'État de 1905. Nous conclurons cette série d'émissions sur l'application de cette loi de compromis aujourd'hui. Et c'est le Munichois Richard Strauss, 1864-1949,

0: qui nous accompagnera de son morceau dit burlesque, composé en 1886. Nous avons vu que dès son arrivée à la mairie fin 1880, Ali Margaro expulsait les congrégations religieuses des écoles conformément aux premières lois Jules Ferry. Il sera l'artisan essentiel de la laïcisation à Nîmes.
1: Margaro est né à Nîmes en 1838, dans une riche famille protestante de banquiers, hostile à Badinguet. Après des études à Nîmes au lycée républicain puis impérial, ancien couvent des jésuites, il était monté à Paris en 1857 pour y étudier le droit. Il y fréquente les milieux étudiants républicains, plus ou moins clandestins, depuis le coup d'État de Napoléon III. Au café Voltaire, place de l'Odéon, il retrouve Léon Gambetta qui, à son âge, est à la fac avec lui, mais aussi Jules Ferry, de 6 ans leur aîné, avocat comme eux et qui écrit dans la presse d'opposition, Le Temps ou la Presse.
0: Tous connaissent Adolphe Crémieux, qui fut ministre de la Justice pendant la courte Deuxième République. Il a dépassé la cinquantaine, mais comme Ali, est originaire de Nîmes, où il a été avocat, rendu célèbre à la Restauration par sa défense des victimes protestantes de la Terreur blanche. Installé à Paris en 1830, apprécié de Louis-Philippe, en 1846, il obtient de la Cour de cassation de supprimer toute référence religieuse pour le serment judiciaire. Président de l'Alliance israélite universelle, il défend les chrétiens maronites du Liban, persécutés par les Druzes, et de façon générale, toute minorité religieuse. En 1870, Gambetta l'appelle pour être à nouveau ministre de la Justice jusqu'en février 71, avant de devenir député d'Alger. Membre du Grand Orient dès 1818, il en devient souverain grand commandeur en 1869 et contribue probablement à initier nos jeunes républicains à la franc-maçonnerie. Il meurt à Paris en 1880.
1: Son diplôme en poche, Ali revient à Nîmes pour s'inscrire au barreau, mais collabore surtout dans la banque paternelle. Reçu à la loge, l'écho du Grand Orient fondé en 1857, il y rencontre probablement le pasteur Frédéric Desmond. En 1870, il est brièvement nommé conseiller de préfecture du Gard par Gambetta. Mais dès 1871, il s'oppose passionnément au nouveau maire royaliste et finance largement le journal d'opinion, le Gard républicain qui deviendra ensuite l'Union républicaine du Midi. Il institue des bibliothèques et contribue au financement de cours populaires et de réunions ouvrières. Une bonne part de la fortune paternelle y passe. Margaro est alors très proche du mouvement coopératif qui, avec Édouard de Boave et Auguste Fabre, induit un mouvement social de fond dans la ville, notamment dans le milieu protestant libéral.
0: Dès février 1881, Margaro laïcise les écoles primaires, avant donc les lois Ferry de mars 82. Et le 21 avril, le préfet anticlérical du Marais notifie aux enseignants religieux de quitter les écoles communales sous 48 heures pour être remplacés par des laïcs. Les mesures laïques s'accélèrent en 1882. Construction d'une nouvelle école publique, place de l'Oratoire. Création d'un cours supérieur pour jeunes filles, rue Ménier de Salinelle, ouvert en 1883. Contesté bien sûr par les conservateurs, qui s'inquiètent de l'émancipation des jeunes filles. En accord avec le mouvement coopératif, construction d'une école professionnelle, place de la Calade, terminée en 1890.
1: Le 12 novembre 1881, il décide de construire un lycée de garçons sur l'emplacement du Palais des Arts en construction. On se rappelle qu'en 1863, suite au déplacement de l'hospice d'humanité route du Zès, avait été projeté l'aménagement d'un Palais des Arts à sa place, projet repris avec un début de réalisation et une architecture soignée par les municipalités conservatrices suivantes. En conséquence, les objets destinés au musée seront plutôt répartis entre la maison carrée, où retourne le dépôt lapidaire, et l'ancien lycée de la Grand-Rue, ainsi libéré pour les collections et avec le muséum pour l'éducation populaire qu'il envisage d'y installer. La construction de ce nouveau lycée par Feucher et Randon, de Grolier, est rapide. Les vieilles constructions du faubourg Saint-Antoine sont rasées et l'on ne garde que la façade de Charles Durand. Les travaux seront terminés en 1887 pour un coût de 3 200 000 francs avec cette fameuse horloge en forme de campanile qui affirme bien haut les symboles de la République, désormais bien implantée à Nîmes.
0: La même année, Margarot devient vénérable de la loge L'Écho du Grand Orient. Anticlérical virulent, il interdit les processions de la fête Dieu. Aussi, pour maintenir l'enseignement religieux, l'évêque Louis Besson collecte-t-il des fonds pour ouvrir des écoles catholiques. En juin, les frères établissent une école de 10 classes au couvent des Récollets. En octobre 1883, une école sera ouverte rue de Lago, près des Nouvelles Halles. D'autres écoles ouvriront rue Bossuet, rue d'Aquitaine, transférée rue de l'Enclauret en 1890, une autre en 1895 rue des Chassaintes, face au Grand Séminaire. Ces écoles, gratuites, fonctionnent grâce à des dons. De même, l'école protestante de l'Oratoire sera agrandie entre 1897 et 1899 par le grand bâtiment le long de la rue Bigot pour obtenir 7 classes de garçons et 7 classes de filles. Et ce bâtiment neuf sera cédé à l'État en 1905.
1: En 1884, Margarot est réélu par son conseil municipal, malgré le parti clérical, et s'oppose au nom du progrès, au traditionnalisme du félibrige lancé par Frédéric Mistral, avec Jean Reboul et Louis Roumieux, mouvement bien proche des royalistes. En 1885, au sommet de son ascension publique, il a finalement assuré l'installation de la République à Nîmes, mais il est aussi ruiné et acculé à la faillite, d'où son geste fatal du 20 avril pour sauver son honneur. Un article de son ami médecin, Vincent, lui rend ce bel hommage.
0: Jeune, riche, aimable autant qu'on peut l'être, il sut, lui, l'élégant, le lettré, vivre auprès du peuple, partager ses joies et ses tristesses, encourager les malheureux, soutenir les pauvres. Il était de ceux qui comprennent le dévouement à la manière antique, sans exception ni réserve. Et il meurt pour n'avoir jamais su refuser un service. Quel que soit devant cette tombe entrouverte nos regrets et notre tristesse, nous ne saurions trouver contre le vaillant qui nous a si brutalement quittés une parole de blâme.
1: Après la guerre scolaire reste le problème des hôpitaux. En 1863, l'ancien hôpital général s'était donc déplacé vers la route d'Uzès pour devenir l'hospice d'humanité, inauguré en 1874, tandis que, bien apprécié, la maison de santé protestante était reconnue d'utilité publique en 1872. Mais l'Hôtel Dieu demeurait dans ses locaux vétustes du XVIIe siècle. Son médecin-chef, pendant plus de 30 ans, le docteur Fontaine, déplorait l'état dans lequel se trouvaient des vieilles salles réservées aux femmes malades. À sa mort en 1868, il laisse 40 000 francs pour reconstruire le pavillon vétuste, l'actuel foyer Maurice Albaric.
0: Tandis qu'en 1892, les sœurs franciscaines du Sacré-Cœur fondent un établissement de santé privé vers la route d'Uzès, le conseil municipal décide, en 1893, de déplacer le bureau de bienfaisance, au fonctionnement encore très confessionnel, d'une annexe de l'hôtel Rivet, à l'ancienne préfecture, dans des locaux communaux de la rue Doré et envisage de le laïciser. Mais ce n'est qu'après les élections de mai 1900 qu'il renouvelle ce bureau qui sera la laïcisation des services, qui permettra la laïcisation des services.

0: Élu conseiller municipal en 1891, Émile Reynaud est nommé premier adjoint, puis, après de nouvelles élections l'année suivante, il devient maire. Réélu jusqu'en 1900, il met ainsi fin à l'instabilité municipale qui régnait depuis 1888. Fils d'un pharmacien protestant de Vauvert, avocat à la cour d'appel de Nîmes depuis 1879, il va entreprendre la modernisation de la ville avec un constant souci social, notamment pour les écoles et l'hôpital. Ainsi, en 1897, le conseil municipal décide enfin de construire un nouvel hôpital et dès l'année suivante, la ville achète un vaste terrain en bordure du chemin de Saint-Césaire, mais c'est seulement en 1911 que des travaux de terrassement débuteront.
1: Le 3 avril 1897, on décide également de construire le groupe scolaire de la place Bellecroix, livré à l'Académie 17 mois plus tard. De même, l'école protestante de l'Oratoire sera considérablement agrandie entre 97 et 99 par le grand bâtiment le long de la rue Bigot, nous l'avons déjà dit, pour obtenir les 7 classes de garçons et de filles. Ce bâtiment neuf cédé en 1905. En 1898, on construit le groupe scolaire du Mont-du-Plan et le 26 mai, on déplace l'école supérieure de filles de la rue Robert dans des locaux de l'école communale de la rue Jean Reboul, l'ancienne Providence. 6 salles de classe sont créées avec une salle de dessin, une salle de physique-chimie, une salle de couture et un réfectoire avec cuisine pour les élèves.
0: Le 9 décembre 1905 est enfin votée la loi de séparation des églises et de l'État, sauf en Alsace-Moselle, projet de loi alternatif à celui voulu par Émile Combes, élaboré notamment par les protestants Ferdinand Buisson et Raoul Allier avec Aristide Briand. Elle abroge le concordat de 1801. Le gouvernement déclare ne plus s'immiscer dans la nomination des ecclésiastiques qui ne dépendent plus de lui qu'à titre de citoyen et accorde au clergé la liberté en échange de la suppression de son traitement. L'article 1er. La République assure la liberté de conscience. Elle garantit le libre exercice des cultes sous les seules restrictions édictées ci-après dans l'intérêt de l'ordre public. Article 2. L'État ne reconnaît, ne salarie ni ne subventionne aucun culte, exception pour l'aumônerie dans les milieux fermés et les médias, en Corse, entorse depuis du financement des écoles religieuses sous contrat.
1: Article 4 définit les associations cultuelles sur le mode de celles de 1901 et qui remplace les anciens établissements publics de culte du Concordat. Une fois constituées, ces associations cultuelles reçoivent la propriété et la responsabilité liées aux édifices acquis ou construits par les établissements publics du Concordat. La transmission est précédée d'un inventaire pour décrire les biens et indiquer les noms des donateurs. Par contre, les églises confisquées en bien national et redistribuées par le consulat demeurent propriété de l'État, puis des communes à partir de 1807. Protestants et juifs acceptent et créent ces associations. Mais à la demande du pape, les catholiques refusent. Des lois de 1907 et 1908 les autorisent à se constituer en association 1901, jouissant des locaux dont la propriété demeure aux communes. Et finalement, ce sont des accords avec le Vatican 1924 qui permettent de créer des associations diocésaines, considérées comme équivalentes aux associations cultuelles par le Conseil d'État, qui deviennent donc propriétaires, mais uniquement des églises construites à partir de cette date.
0: Les conséquences à Nîmes. Pour les réformés, toutes les écoles construites par la ville au XIXe siècle sont rendues. Le grand temple donné par le premier consul et l'oratoire, construit en partie par l'État, sont propriétés de la municipalité. Le consistoire, usufruitier et propriétaire du mobilier, dont les orgues. Le petit temple et la future maison du protestantisme, étant des dons privés, restent propriété du consistoire, comme la maison de santé non concernée par la loi. Un litige avec le maire radical Gaston Crouzet au sujet du cimetière protestant sera tranché en faveur du consistoire par le Conseil d'État le 30 décembre 1910. Le cimetière juif bénéficiera de la même décision.
1: Pour les catholiques, expulsé en 1906, l'évêque de Nîmes se rend en procession dans son nouvel évêché de rue Robert le 13 décembre. L'ancien évêché est restitué au département qui le cédera en 1909 pour 270 000 francs à la ville, car elle désire y aménager un palais des beaux-arts avec académie, conservatoire de musique et école. Les sœurs de Saint-Joseph quittent l'hôpital, qui redevient hôpital Ruffy. La commission administrative fait le partage des biens. Les sœurs conservent le couvent et l'église, mais abandonnent à l'hôpital les locaux d'hospitalisation et les bâtiments qu'elles avaient fait construire sur le chemin de Montpellier.
0: La paix revenue en 1919, un nouveau projet d'hôpital à proximité de l'hospice d'humanité sur la route d'Uzès va voir le jour avec l'élection du docteur Dubois à la vice-présidence de la commission administrative et l'aide efficace du maire Hubert Rouget. Les bâtiments pavillonnaires sont construits entre 1924 et 1934. Les malades de Ruffy sont alors transférés et le vieil Hôtel-Dieu, finalement vendu par la municipalité à la Chambre de commerce qui souhaitait alors s'agrandir.
1: À cette date, s'effaçait donc toute trace confessionnelle des structures municipales, tant politiques que dans les domaines d'éducation ou d'assistance. On entrait dans une ère de laïcité républicaine à la française, en réalité pas toujours facile à définir. La Constitution française pose la liberté fondamentale de conscience, avec pour limite le respect de toutes les croyances ou non-croyances, l'intérêt général et l'ordre public. La loi de 1905, fruit de longues et sages négociations, se retrouve donc en compromis entre deux positions radicales. La première,
0: l'article 18 de la Déclaration universelle des droits de l'homme de 1948 de l'ONU, qui dit « Toute personne a droit à la liberté de pensée, de conscience et de religion. Ce droit implique la liberté de manifester sa religion ou sa conviction, seule ou en commun, tant en public qu'en privé, par l'enseignement, les pratiques, le culte et l'accomplissement des rites. »
1: Et à l'inverse, déclaration Dignitatis Humanae du Concile de Vatican II, qui reconnaît, elle, la liberté religieuse, mais pas la liberté de conscience. Nicolas Cadenne, Nîmois et rapporteur général de l'Observatoire de la laïcité jusqu'en 2021, propose une jolie formule.
0: C'est la liberté de conscience, de croire ou de ne pas ou plus croire, l'égalité de toutes et tous, quelles que soient leurs croyances ou convictions, devant l'administration publique, neutre ou impartiale, car des organisations religieuses n'ont pas à interférer dans son action, ce qui concourt à l'idéal républicain de fraternité en permettant le respect des autres dans leurs convictions ou croyances et en assurant la citoyenneté commune. En France, depuis que la République est laïque, nous sommes tous et toutes des citoyens nés à égalité de droits et de devoirs, quelles que soient nos appartenances convictionnelles ou religieuses.
1: Finalement, un véritable art de vivre ensemble, mais qui nécessite aussi un réel enseignement de la citoyenneté et une vigilance permanente à l'égard de tous les fondamentalismes, tant religieux qu'anticléricaux.

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Bonjour à toutes et à tous. Aujourd'hui, je vous présente une émission qui va parler d'un trompettiste, bien connu, un trompettiste français qui s'appelle Stéphane Belmondo. Et j'ai intitulé cette émission « Stéphane Belmondo, trompettiste, à écouter absolument ». Donc vous voyez, c'est quand même quelque chose de fort. Oui, il faut l'écouter, parce que c'est une très belle musique, et c'est un absolu dans la manière de jouer. C'est un absolu dans l'expérience, dans la maturité. Donc, il faut l'écouter. C'est un peu comme Enrico Rava en Italie. C'est un musicien maintenant qui a 58 ans, vous voyez, c'est pas tout jeune. Et il a ce côté de l'expérience, de la vie, qui fait qu'on a une sonorité, une manière de jouer. On se met sur l'essentiel, plus que tout ce qui est technique, etc. Alors, Stéphane Belmondo. Le mieux, ce serait de l'écouter, mais je vais vous dire un mot quand même avant. Je vais commencer par vous présenter son dernier album qui vient de sortir, qui s'appelle « Do It », fais-le, si je traduis. Et il est accompagné par Antonio Farao, qui est un très bon pianiste italien, lui-même Stéphane Belmondo, et puis deux autres musiciens, Thomas Bramery à la basse et Benjamin Enoch à la batterie. Et je vais vous montrer deux aspects de son jeu, deux facettes. Le premier morceau, c'est « One Fergun Snap », que beaucoup de gens connaissent. C'est un thème de Herbie Hancock sur un de ses disques très connus. Et puis le deuxième morceau, c'est un thème de Belmondo, de Stéphane Belmondo, une de ses plus belles compositions, c'est « Melancholy of Rita ». Alors écoutons ces deux morceaux.

Après ces deux morceaux, un petit mot sur Stéphane Belmondo. Il a une carrière longue, je vous l'ai dit, puisqu'il a 58 ans. Et nous avons commencé par ce dernier album qui vient de sortir. Belmondo est en pleine maturité. C'est une manière de découvrir sa manière de jouer de la trompette. Vous l'avez entendu. Et sur les deux côtés, vous avez entendu, il n'est pas Davisien, donc il n'est pas influencé par Miles Davis. Il est plutôt ouvert, aussi bien en trompette ouverte qu'en trompette avec la sourdine. En fait, il a un côté, il est du côté des techniciens de la trompette, comme Freddie Hubbard et Woody Shaw, bien qu'il soit influencé aussi par Chet Baker. Alors, il y a toujours des très bons pianistes avec lui, nous le verrons petit à petit. Ici, c'était Antonio Farao. Après ce disque en quartet, mais qui est un duo beaucoup entre le pianiste et le trompettiste, eh bien, je voudrais vous montrer l'autre aspect de sa carrière, c'est-à-dire la carrière en quintette. Eh oui, les frères Belmondo, parce qu'ils sont deux, Lionel, qui est un saxophoniste, et Stéphane, qui est un trompettiste, vous l'avez entendu, ils ont joué aussi très souvent en quintet, un très très beau quintet, et qui représente ce que l'on pouvait connaître de Cannonball Adderley. Vous savez, Cannonball Adderley, il jouait du saxophone, et il avait un frère, Nat Adderley, qui jouait de la trompette. Et là aussi, c'est deux frères. Et c'est le jazz de ces années-là, c'est un jazz hard bop, qui est un jazz urbain, ouvrier aussi un peu, après le bebop. Alors là, c'est un peu différent, parce qu'il s'est passé beaucoup de temps depuis les années 60, et il a intégré, Stéphane Belmondo a intégré tout ce qui s'est passé dans le jazz, mais dans ce quintet, c'est un très beau disque qui s'appelle Brotherhood, donc Fraternité, vous voyez pourquoi, puisqu'ils sont tous les deux, et nous les écouterons avec Eric Lénini au piano, Sylvain Romano à la contrebasse et Tony Robson à la batterie. Donc deux morceaux, Yusif Tree. Yusif, c'est Yusif Latif. C'est un des saxophonistes qu'ils aimaient beaucoup, un saxophoniste des années 60, mais qui a duré très longtemps puisqu'il a joué encore ces dernières années, puis après, il a disparu. Et puis le deuxième morceau, c'est Song for Dad, qui est un peu comme Melancholy of Rita. Je suppose que Rita, d'ailleurs, c'est la fille de Stéphane Belmondo. Et la Song for Dad, c'est le père. Donc, vous voyez, on reste dans la famille. Et vous allez voir, c'est un très, très beau morceau nostalgique. Écoutons Yusif Tree et Song for Dad.

Après le fameux quintet des frères Belmondo, j'espère que vous avez apprécié là, les deux aspects, une musique qui était très années 70 et une autre musique qui est tout à fait actuelle. Eh bien, nous allons continuer de retourner vers les duos avec un pianiste. Mais là, le pianiste, eh bien, ça n'est pas un pianiste, c'est un guitariste. Un des guitaristes qui vient de disparaître, malheureusement, Sylvain Luc, qui est un des meilleurs guitaristes français de ces dernières années. Et ils ont fait plusieurs duos, d'ailleurs, Stéphane Belmondo et Sylvain Luc. Ils aimaient jouer ensemble, ça se comprend, et vous allez le comprendre tout de suite. Donc, Sylvain Luc et Stéphane Belmondo, vous allez le voir, le premier morceau s'appelle « Les yeux dans l'eau ». C'est sur un disque qui s'appelle « 2-0 » de 2019, si vous voulez le retrouver. Et le deuxième, eh bien, c'est pas « 2-0 », mais c'est « 2-2 », parce qu'il y a trois fois.

Après Sylvain Luc et Stéphane Belmondo, je voulais vous faire écouter l'avant-dernier disque en duo de Stéphane Belmondo. C'est un disque avec Thierry Maillard, c'est un pianiste qui s'est fait remarquer. Le disque s'appelle QR Code 2. Donc QR Code, vous voyez, ça nous mène vers l'électronique, vers des choses qu'on doit ajouter à la musique telle qu'elle se joue, j'allais dire, naturellement. Et donc, Thierry Maillard, il joue des claviers. Alors, il y a deux morceaux que je vous fais écouter sur ce disque, Fugeltrek et Around Hub. Vous voyez, le hub, alors je ne sais pas si c'est référence aux avions, aux endroits où on va changer l'avion. Le trek, je ne sais pas non plus, ce n'est pas marqué dans le disque. Mais vous verrez, ce disque quand même est très très réussi, parce que comme quelques musiciens, il intègre la manière de jouer actuelle avec de l'électronique, oui, l'électronique. Mais cette électronique est maîtrisée et elle est intégrée dans la musique. Elle ne nuit pas à l'improvisation, elle n'arrête pas l'improvisation, elle ne la limite pas, au contraire, elle l'aide et c'est la musique de jazz, l'improvisation, qui emmène l'électronique. Vous allez le voir, un peu comme chez Chris Potter, c'est vraiment très intéressant. Écoutons Fugeltrek et Around Hub.

Jazz de cœur se termine. Merci de nous avoir écoutés. J'espère que vous aurez plaisir à retrouver ce trompettiste, oui, Stéphane Belmonto. Vous avez pu écouter sa musique. Et il y a beaucoup d'autres disques, d'ailleurs. J'en mettrai peut-être quelques-uns sur le podcast, comme ça, ça vous donnera l'idée de les écouter. Et vous pouvez retrouver tous les Jazz de cœur en podcast sur Radio Alliance Plus, sur Radio Système et sur Radio Technique, avec la liste des morceaux et des CD présentés. Alors, en podcast, vous pouvez retrouver nos derniers numéros, que je vous conseille vivement. Jérémy Lucchesi, le saxophoniste, très beau disque, il se joue partout. Léla Olivesi, notre grande chef d'orchestre. Sophie Allou, notre saxophoniste ténor, vraiment magnifique. Et puis, un numéro spécial sur droits des femmes et jazz que vous pouvez réécouter. Rendez-vous pour un nouveau Jazz de cœur mardi dans 15 jours. Jazz de cœur est rediffusé le dimanche à 13h30. Bonne fin de journée à l'écoute de Radio Alliance Plus 103.2.

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0: 52,8% des Islandais ont donc dit non à la réouverture des négociations avec l'Union européenne, résultat du référendum dont le gouvernement islandais s'est engagé à respecter l'issue. L'île reste dans l'espace économique européen et dans l'espace Schengen, mais toute discussion sur une véritable adhésion à l'Union européenne reste donc écartée, au moins jusqu'en 2028, date de la prochaine législature en Islande. Mikko Blujon-Mered, chercheur sur les enjeux arctiques à l'Université du Québec à Trois-Rivières, nous explique ce résultat.
1: Il y a trois démographies et groupes qui ont véritablement voté non et qui ont joué un rôle de traction. Premièrement, ce sont les aînés, les 60 ans et plus, dans un modèle où il vaut mieux, selon les aînés, dealer avec l'Union européenne depuis l'extérieur de l'Union européenne plutôt qu'en son sein. Ensuite, il y a eu par contre un retournement massif sur les jeunes. Ça, c'est par contre une nouveauté de ce scrutin. On a vu les 18-29 ans être très en faveur du « oui » au début de la campagne, à cause ou suite aux menaces de Donald Trump. Les jeunes étaient particulièrement sensibles à cette logique de se préserver, ou en tout cas de se protéger, de protéger le pays par une meilleure intégration à l'Union européenne. Et en réalité, ça s'est inversé d'un modèle où on était à peu près 60-40 en faveur du oui, un modèle où là, on est arrivé à 60-40 en faveur du non. Et le dernier élément, c'est les villes en dehors de Reykjavik, en dehors de l'agglomération principale, qui, elles, ont toujours voté pour une intégration limitée parce que là, ce sont les intérêts de la pêche, notamment, qui jouent.
0: Et ce soir, selon un porte-parole, l'Union européenne respecte pleinement le choix démocratique du peuple islandais. Ce sont les termes officiels. Il est 17h02 à Niamey, capitale du Niger, qui, au lendemain d'une mutinerie, a retrouvé son calme ce dimanche. Dès hier soir, la junte indiquait avoir repris le contrôle après donc une mutinerie de soldats issus notamment des forces spéciales. Le pouvoir a parlé de mouvements d'humeur de certains militaires, notamment donc des membres des forces spéciales. Près de l'aéroport, des dizaines de soldats ont été arrêtés, selon des images de la télévision publique. Et puis, en Guinée-Bissau, les bureaux de vote ferment dans une heure. Les électeurs sont invités à se prononcer par référendum sur la réforme de la Constitution, 9 mois après le coup d'État qui a interrompu les élections. Au programme, plus de pouvoir pour le chef de l'État qui présidera le Conseil des ministres, pourra nommer et révoquer le Premier ministre, tout comme le gouvernement, et dissoudre le Parlement. L'objectif pour la junte est que le pays gagne en stabilité en passant d'un régime semi-parlementaire à un régime présidentiel. Le PAIGC, parti historique ayant mené à l'indépendance, appelait au boycott et le temps pluvieux ne favorise pas non plus l'affluence. Nous ferons le point dans Afrique Soir, première édition à 18h30, temps universel. 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Au Népal, les autorités ont autorisé les premières inhumations de victimes de la crue meurtrière de mercredi dernier. Auparavant, des échantillons d'ADN de chacune des victimes ont été prélevés afin que les familles puissent plus tard exhumer les corps et appliquer les rites funéraires. Parallèlement, les équipes de secours sont engagées dans une course contre la montre alors que plus de 2500 personnes sont toujours portées disparues. Car outre que les chances de survie s'amenuisent, le risque d'une nouvelle catastrophe naturelle n'est pas exclu, Guilhem Delteille.
2: C'est une préoccupation forte des habitants, secouristes, autorités des vallées touchées par cette crue meurtrière de mercredi. Un nouveau déferlement d'eau capable à nouveau de tout emporter sur son passage et les conditions météorologiques, les niveaux des cours d'eau mais aussi la géologie de la région sont observés de près. Ce dimanche, les autorités népalaises s'inquiètent ainsi de l'augmentation du débit de la rivière Botekoshi et elles appellent les secouristes intervenant à ses abords à la prudence. Alors que côté chinois, les autorités ont déplacé vers un lieu sûr des secouristes qui intervenaient dans des zones sinistrées au Tibet. Leur inquiétude porte là sur un lac de barrage qui s'est formé après un glissement de terrain. Il menace de s'effondrer et d'entraîner d'importantes quantités d'eau dans la vallée. Hier, ce sont les opérations de secours sur un tunnel du chantier d'un barrage hydroélectrique qui ont été suspendues. Les autorités népalaises pensent qu'une centaine d'ouvriers y sont coincés depuis mercredi et tentent depuis de les en extraire. Mais c'est actuellement la saison des moussons et ce samedi, les pluies ont fait monter le niveau des eaux, présentant un risque de surcatastrophe. Malgré l'urgence, les secouristes ont été obligés de s'arrêter quelques heures.
0: Guilhem Delteille, et ce soir, les sauveteurs ont finalement réussi à se frayer un chemin jusqu'à l'entrée du tunnel, mais pas encore à entrer en contact avec les ouvriers piégés. Experts et scientifiques attribuent la catastrophe à l'effondrement d'un énorme glacier qui a transformé en un instant une paisible rivière en un fleuve en furie. Un responsable de l'ONU Climat prévient que le réchauffement climatique rend de telles tragédies beaucoup plus probables, fréquentes et graves. Un réchauffement qui aggrave aussi les effets du phénomène climatique El Niño. Thaïs Moreau, le lien vient d'être clairement établi pour la première fois par une

0: Une étude menée sur de vieux coraux est publiée dans la revue Science cette semaine.
1: C'est au large de la côte ouest de l'Équateur, près des îles Galapagos, là où se forme El Niño, que les scientifiques ont mené cette nouvelle étude. Les chercheurs ont pu trouver dans les squelettes de coraux vieux de 1000 ans un lien entre l'intensification des épisodes El Niño et le réchauffement climatique. Les coraux grandissent de 1 à 2 cm par an. En faisant des ponctions dans leur squelette, il est possible d'analyser les conditions dans lesquelles les coraux se sont développés au fil des années et ainsi retracer l'évolution naturelle d'El Niño, mais aussi de La Niña, le phénomène inverse de refroidissement. Résultat, ces 40 dernières années, les variations de température enregistrées par les coraux sont beaucoup plus marquées. La variabilité est aujourd'hui 36% plus élevée qu'à l'époque pré-industrielle. Il n'y a pas de preuves qui montrent concrètement l'impact du dérèglement climatique sur El Niño, mais ces variations extrêmes de température concordent avec le début du réchauffement climatique. Les auteurs de l'étude suggèrent donc que le réchauffement de la planète intensifie les effets d'El Niño.
0: Explication de Thaïs Moreau, et l'Équateur déclare l'alerte rouge sur tout son territoire. Le ministère de la Gestion des risques craint que cette année, le phénomène soit le plus intense jamais enregistré. Au Pérou voisin, c'est sa première grande manœuvre politique depuis son arrivée au pouvoir en juillet dernier. La présidente Keiko Fujimori demande au Congrès de lui accorder des pouvoirs pour légiférer par décret pour une durée de 120 jours. L'objectif, Mélissa Barra, appliquer en accéléré un éventail de promesses de campagne, notamment sa politique sécuritaire, similaire à l'approche répressive de son père, l'ancien dirigeant Alberto Fujimori.
2: Gouverné par décret pendant 120 jours, la présidente péruvienne a demandé au Parlement de lui déléguer pas moins de 66 réformes dans des domaines aussi variés que la sécurité, le droit pénal, les prisons, mais aussi l'environnement, le numérique et l'immigration. Une demande habituelle dans un pays marqué par les blocages législatifs et une succession de crises institutionnelles. En 20 ans, le Congrès ne l'a refusé qu'une seule fois. Mais sans majorité absolue, Keiko Fujimori n'est pas assurée d'obtenir l'autorité législative demandée, explique l'avocat pénaliste péruvien Roberto Pereira.
3: La logique du nouveau gouvernement est celle de l'efficacité. Il veut se passer des procédures parlementaires et des contrôles rigoureux du Congrès. Pour cela, il met en avant l'urgence dans certains domaines comme la sécurité. On veut faire adopter rapidement des normes qui risquent d'être disproportionnées en matière d'usage de la force et des lois qui pourraient porter atteinte aux droits fondamentaux. Ce n'est pas une bonne pratique. En ce qui concerne la criminalité, ce n'est pas en modifiant le code de procédure pénale qu'on va résoudre le problème. Je ne pense pas qu'il sera approuvé, du moins pas pour l'ensemble des réformes.
2: Parmi les lois proposées, celle de désigner les organisations criminelles comme entités terroristes. À la fin des années 90, une tentative similaire de son père, l'ex-président Alberto Fujimori, avait été retoquée par le tribunal constitutionnel.
0: Mélissa Barra, on tient bon. Légende de photos publiées via sa famille sur les réseaux sociaux par le président vénézuélien déchu Nicolas Maduro, exfiltré par les forces spéciales américaines le 3 janvier dernier. Il est depuis emprisonné à New York dans l'attente avec sa femme d'un procès pour trafic de drogue et d'armes à feu, ce qu'il nie. Sur ces photos datées de fin juin, Nicolas Maduro apparaît très amaigri, mais en faisant le V de la victoire avec ses doigts. En bref, encore un bateau de croisière parti du port de Kyrenia en République turque de Chypre du Nord avec près de 270 personnes à bord a coulé ce dimanche. Il y a au moins 7 morts, 23 personnes sont encore portées disparues. Un rescapé fait état d'une explosion qui a fait voler les vitres à bord et plonger l'avant du bateau. En Suisse, la police traque le ou les auteurs de coups de feu tirés la nuit dernière pendant une rave party près de Zurich. Une participante a été tuée, 5 autres blessés. Et puis attention, si vous voyagez en avion aujourd'hui en direction ou via le Kenya, retard de plusieurs heures pour certains vols, un tiers de ceux de la compagnie nationale Kenya Airways par exemple, en raison d'une grève de plusieurs catégories de personnel du secteur aérien qui réclament de meilleures conditions de travail. Mondial Sport n'est pas en retard, c'est tout de suite sur RFI.
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5: Pendant le mois d'août, Joe Farmer célèbre les centenaires. 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
4: Vous allez écouter une conférence de Gertrude Kangé-Tokam intitulée « Les défis des femmes africaines ».
5: Une réalité qu'on peut percevoir sur deux aspects. Une réalité joyeuse, lumineuse, mais aussi une autre réalité douloureuse, difficile. Et c'est ça qui fait la complexité de ce sujet, de parler de la femme africaine. Une réalité lumineuse, pourquoi ? Parce que dans la majorité des sociétés africaines, les femmes sont celles qui sont le pilier, en fait, de la société, le pilier de la famille. Elles portent la vie, elles nourrissent, elles éduquent, elles transmettent toutes les valeurs, les vertus morales, spirituelles, voilà, et tout. Et elles tiennent debout parfois des familles entières, elles tiennent vraiment des familles entières. Mais cette réalité a aussi une autre face, comme je l'ai dit tantôt. Celle qu'on n'aime pas souvent présenter, ou alors qu'on présente difficilement, ou alors qu'on arrive à prendre comme normal et à dire c'est tout à fait normal, ça va de soi. C'est une réalité qui est dure, silencieuse comme je l'ai dit, c'est la souffrance. C'est la souffrance de ces femmes. Pas toutes, mais la majorité de ces femmes qui souffrent. Parce que dans le contexte des crises, que ce soit de façon générale, même dans le monde, que ce soit les crises sociales, politiques, économiques, sécuritaires, quand il y a des crises, comme nous le voyons maintenant dans d'autres parties du monde, en dehors même de l'Afrique, celles qui payent le prix fort, ce sont les femmes. Et quand nous parlons de femmes, nous voyons tout ce qu'elles entraînent avec elles, c'est-à-dire

0: quelle réflexion ou quelle image vous viennent spontanément à l'esprit quand on dit femme africaine?
1: La poupée.
0: Oui.
2: Mais c'est souvent des femmes très fortes qui payent, comme vous le dites, le prix très fort de leur engagement, mais aussi qui n'ont pas le retour de la société vis-à-vis d'elles. Et donc on voit aussi bien celles qui sont des entrepreneuses et dont on parle finalement méchamment parce qu'elles sont, elles envahissent le territoire alors qu'elles essayent souvent que de s'en sortir. Et quand il y a effectivement, comme vous le dites, des guerres, il y en a tout le temps, elles sont les premières devant à en prendre plein la figure.
0: Femme forte. Est-ce que quelqu'un d'autre voudrait donner une image ou une pensée?
3: Oui. Pour moi, les femmes africaines de l'Afrique subsaharienne, pour moi, ce sont des femmes qui sont porteuses de la société. Voilà. Après, c'est vrai qu'il y a la partie plus négative de souffrance, mais l'image que moi, personnellement, j'ai, c'est effectivement des femmes qui sont porteuses de la société et qui ont effectivement, après, des problèmes que toutes les femmes ont, d'ailleurs, à travers le monde, plus ou moins. Hein, mais...
0: Des femmes fortes, porteuses de la société. Merci à vous.
4: C'est pareil que le changement arrivera.
0: Des femmes d'avenir.
4: C'est des femmes d'avenir, oui.
0: Merci.
4: C'est l'avenir de l'Afrique et du monde.
0: Merci. Voilà. Femmes africaines, la force, femmes d'avenir, porteuses de vie, femmes de courage, mais aussi peut-être des idées ou des pensées qu'on ne veut pas souvent vite exprimer. Quand on parle des femmes africaines, on voit aussi la souffrance. Pas que la souffrance est uniquement liée à la femme africaine. Il y a aussi des femmes qui souffrent ailleurs. Mais nous sommes là dans le contexte des femmes africaines. Il y a la misère. Il y a la pauvreté. Mais il y a surtout aussi la maternité. La fécondité. Peut-être un peu de tout cela, mais la réalité est beaucoup plus complexe. Alors, je voudrais nous proposer cette question comme problématique. Comment pouvons-nous parler des femmes africaines aujourd'hui sans les réduire à leur souffrance? Est-ce qu'il est possible de parler des femmes africaines sans voir leur souffrance, mais sans non plus ignorer ce qu'elles vivent? Comment lier tout ça? Comment mettre ensemble leur force, leur courage et la souffrance? Comment reconnaître leur vulnérabilité tout en honorant leur force et leur lutte? En prenant donc le Nigeria comme point d'appui, nous essaierons de comprendre comment les crises mettent en avant la fragilité des femmes, mais aussi comment ces crises mettent en lumière des femmes debout, actrices de paix, de vie et d'espérance, comme vous l'avez dit tout à l'heure. Et cette réflexion nous invitera enfin à un déplacement intérieur. Je sais qu'anime ce déplacement intérieur, il est déjà là. C'est la raison pour laquelle il y a ces activités sur l'Église universelle, il y a ce regard tourné vers ces femmes du Nigeria, il y a ces conférences. Donc, proposer aussi un déplacement intérieur, comment nous pouvons approfondir, changer pour les uns de regard ou pour ceux qui ont déjà opté pour le changement de regard, comment approfondir ce regard-là, comment pouvons-nous approfondir davantage notre solidarité et interroger aussi notre responsabilité face à ces réalités, puisque nous parlons d'Église universelle. Je nous propose donc trois étapes. Premièrement, les défis.

0: En deuxième point, la résilience des femmes africaines du Nigeria, là c'est le cas concret. Et enfin, questionner notre responsabilité. Alors, parlons des défis et des souffrances. De nombreuses recherches en sciences sociales montrent que, nous l'avons dit hier en amont, dans les contextes de crise, les femmes sont toujours les plus exposées. Et quand je parle des recherches, je parle aussi de certains rapports comme ceux de l'Organisation des Nations Unies, l'UNESCO, Organisation Internationale du Travail. Et on peut se demander pourquoi. Pourquoi est-ce que les femmes sont plus touchées par les crises? Premièrement, parce qu'elles cumulent des fragilités. Vous voyez, quand un mâle vient trouver un organisme déjà fragile, c'est un terrain propice. Donc, elles ont déjà des fragilités qui les exposent. Elles sont présentes dans l'économie informelle. Elles se débrouillent, en fait. Elles n'ont pas de situation économique pour la plupart, et nous parlons là de manière générale. Elles n'ont pas de situation économique stable. Donc, cela entraîne qu'elles ont un accès limité aux ressources, aux différentes ressources. Et en même temps, comme nous l'avons dit, elles doivent faire face à une grande responsabilité qui est celle de porter la famille. Alors, quand les situations de crise arrivent, elles sont donc en première ligne. Première ligne pour survivre, première ligne pour protéger leur famille. Elles ne se protègent pas d'abord elles-mêmes, mais elles protègent celles qu'elles ont, n'est-ce pas, sous leur responsabilité. Première ligne pour reconstruire. C'est encore elles qui doivent se lever malgré la douleur, malgré les pleurs, malgré les blessures pour reconstruire, pour refaire. Et si nous allons plus loin, parce qu'on s'est souvent interrogé sur la condition des femmes et les causes, quelles sont les causes de ce vécu des femmes dans la société africaine surtout. Et on est arrivé très rapidement à dire qu'il s'agissait des conséquences liées à l'organisation traditionnelle, culturelle de la société, d'où le patriarcat, un patriarcat prononcé. C'est vrai. Mais d'autres réflexions et d'autres analyses montrent qu'il faut remonter encore à l'époque postcoloniale pour trouver les causes de ce phénomène qui fait que ce phénomène, qui fait donc que les femmes sont souvent très fragiles dans cette société africaine. Elles n'ont pas vraiment de sécurité. Elles sont abandonnées à elles-mêmes quelquefois, malgré tout ce qu'elles font, malgré le poids qu'elles portent, malgré le fait qu'on reconnaisse ce qu'elles représentent pour la société et pour les familles. Donc, ça veut dire quoi concrètement? Ça veut dire que la situation actuelle des femmes en Afrique est liée, n'est-ce pas, au système de domination qui s'est construit à l'époque postcoloniale et qui a été donc, qui est resté un héritage qui s'est donc transmis de génération en génération et qui reste aujourd'hui comme une culture qu'on attribue à la culture africaine. C'est un point de vue, c'est encore à voir, n'est-ce pas? Mais c'est un point de vue. Et si nous comprenons cela, ça nous permet d'éviter des explications très simplistes de la situation. Alors, prenons le cas du Nigeria. Le Nigeria, oui, on va le dire, peut-être vous le savez déjà, est un pays, le pays même le plus peuplé d'Afrique, environ 206 millions d'habitants, un peu plus. Dont environ 50% de femmes, puisque 49,85% de femmes, c'est pas rien. 250 groupes ethniques, un peu plus, et 36 États. Donc c'est une fédération, République fédérale du Nigeria. C'est une fédération de 36 États qui est limitée à l'ouest par le Bénin, au nord par le Niger, au nord-est par le Tchad, à l'est par le Cameroun. C'est un pays riche, riche de sa diversité culturelle, riche de sa population, mais pourtant c'est un pays qui connaît de nombreuses crises. Crises sécuritaires, économiques, sociales et même des crises interreligieuses. Dans le nord-est du pays, on assiste depuis environ plus des années 2000 à une insurrection des groupes armés et sécessionnistes. Et vous connaissez certainement Boko Haram. Il n'y a pas que Boko Haram, il y a encore des ramifications, des sous-groupes voilà, qui se revendiquent au nom de Boko Haram. Et cette insurrection a provoqué des violences massives, des enlèvements, des déplacements forcés des populations.
1: 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Vous écoutez une conférence de Gertrude Kangetokam intitulée « Les défis des femmes africaines ».
0: Et à cela, il faut ajouter des conflits récurrents. Entre agriculteurs et éleveurs, la question de la terre se pose dans le centre même du Nigeria, sa ceinture centrale. Il y a régulièrement des conflits entre agriculteurs et éleveurs, souvent liés donc à l'accès de la terre et aux ressources. Et aussi des tensions communautaires et religieuses, comme nous l'avons évoqué, dans plusieurs régions, qui alimentent les violences et fragilisent le vivre ensemble. C'est-à-dire que avec plus de 250 ethnies, il y a des luttes vraiment inter-ethniques et voilà, des attaques des chrétiens sur des bancs d'église ou des musulmans dans les mosquées. Et il y a aussi une forme de violence liée aux enjeux économiques, parce qu'il faut le dire, et notamment dans le delta du Niger, il faut dire que le Nigeria a une réserve importante, une réserve pétrolière importante. Et donc, il y a des conflits liés à cette exploitation. Il y a également ce conflit lié à cette exploitation du fait qu'il y a une redistribution inégale des richesses. Et vous n'oubliez pas que quand on parle également du pétrole, il y a la dégradation de l'environnement qui s'ensuit. Et si cela n'est pas pris en compte, voilà, ça constitue donc un facteur d'instabilité quand les gens ne se sentent plus bien dans leur environnement de vie et tout ça. Tout cela bouleverse des milliers de vies. Des villages sont détruits, des familles sont dispersées, des populations déplacées. On évoque aujourd'hui que le Nigeria seul a 10% des déplacés de toute l'Afrique, des populations déplacées de toute l'Afrique, 10%, donc environ 3,5 millions. Des écoles, des centres de santé qui sont détruits, vous voyez que si des écoles sont détruites, les établissements scolaires sont détruits, l'avenir de la jeunesse aussi est mis en jeu. Il y a des centres de santé, donc les populations sont vulnérables du fait que même dans la fragilité de la maladie, il n'est pas toujours possible dans ces villages-là de se faire soigner. Des femmes qui ne sont pas suivies pendant leur grossesse, qui vont elles décèdent en donnant la vie du fait qu'il n'est pas vraiment un suivi. Donc les femmes sont les premières touchées parce qu'elles perdent leur maison quand il y a tout cela. Les hommes sont soit tués, soit enlevés et emmenés. Et les femmes qui restent, celles qui réussissent à survivre, elles sont donc celles-là qui perdent leurs enfants, qui perdent leurs époux, et qui perdent leur champ, leur élevage, leur petit commerce. Et voilà, elles sont obligées également de se déplacer. Elles sont exposées aux violences physiques, violences sexuelles, des mariages forcés. Et parfois, elles sont utilisées comme des armes de guerre. Il y a une question épineuse sur ces filles ou ces femmes utilisées comme des armes de guerre, comme des kamikazes. On les utilise. Et quelquefois, on se demande si elles le font volontairement ou elles sont forcées. Mais il y a les deux. Vous savez, quand on vous a déjà fait un lavage du cerveau, quand on les prend et qu'on les met dans des camps, on arrive voilà, à les amener à accepter qu'elles peuvent le faire. Quelquefois pour des raisons qu'on présente ou qu'on leur fait présenter, comme pour sauver peut-être leur famille ou leurs enfants. Et quelquefois aussi, elles sont vraiment forcées. Le Cameroun a connu, dans les années 2016-17, je crois, même bien avant, oui, bien avant, 2009-2010, ces enlèvements et ces explosions des jeunes filles kamikazes dans les villages de l'extrême nord du Cameroun qui venaient, parce qu'il y a une frontière terrestre qui n'est pas toujours très sécurisée. À la frontière, oui, mais entre-temps, il y a un désert, il y a la forêt que les gens facilement traversent. Et on a eu ces attentats dans les villages. Et c'est des jeunes filles ou des jeunes femmes qui étaient livrées ainsi. Donc les enlèvements des femmes et des jeunes filles sont vraiment récurrents. Nous nous souvenons de l'enlèvement des 276 filles lycéennes de Chibok dans l'état de Borno. Ça, c'était dans la nuit du 14 au 15 avril 2014. Cela a eu un écho vraiment très retentissant. 276 filles ont été enlevées en pleine nuit, alors qu'elles étaient dans un lieu censé être un lieu de sécurité pour elles, c'est-à-dire le cadre scolaire. Elles étaient à l'internat. Imaginons une maman qui se réveille le matin, qui sait que sa fille est à l'école et qu'on lui dise que non, elle n'y est plus, mais on ne sait pas où elle est. Elle n'a pas fugué, elle n'a pas été tuée, on ne sait pas ce qui se passe. Et elle attend. Elle va attendre des jours, elle va attendre des mois, des années. Et jusqu'à ce jour, à l'heure où nous parlons, il y a encore des lycéennes de Chibok qui n'ont pas été... parce qu'il y en a qui ont réussi à s'échapper, il y en a qui ont été libérées, mais il y en a qui, jusqu'à ce jour, on ne sait pas ce qu'elles sont devenues. Et vous imaginez que les parents, les familles, les femmes surtout, continuent d'attendre. Leur témoignage est triste, quoi. Témoignage de ces mamans qui attendent le retour de leur fille et qui aujourd'hui semblent être abandonnées à elles-mêmes. Vous imaginez une jeune fille, 15-16 ans, qui est enlevée aussi, et après, soit elle réussit à s'échapper, soit elle est libérée. Et quand elle revient, c'est encore un combat, quand elle revient dans la société. Quelquefois, elles ne sont plus accueillies par les autres dans la société. Elles doivent affronter le regard accusateur des autres. Vous savez, quand elles sont enlevées, elles sont utilisées sexuellement, parfois mariées de force à ces combattants. Et il y en a qui sont revenus avec des grossesses. Elles doivent porter ces enfants dans leurs bras, tout en affrontant le regard de la société, qui n'accepte pas qu'il y ait, n'est-ce pas, au milieu d'elles, au milieu d'eux, un fruit qui vient des ennemis de la société. Et quelquefois, il y a cette guerre, il y a cette lutte qui se fait, et ce n'est pas toujours facile. Elle passe de statut de victime et elle devient le problème. Comment vivre avec tout ça? C'est compliqué. Alors, ces crises ont des conséquences et des effets très concrets. La pauvreté a cru une charge familiale écrasante, une exposition constante à la violence, comme nous l'avons déjà dit, un accès limité aux soins et à l'éducation, comme nous l'avons évoqué aussi tout à l'heure, et aussi et surtout la fragilisation de la dignité. De la dignité humaine, de la dignité de la femme. Plusieurs femmes perdent l'estime d'elles-mêmes dans ces conditions-là. Plusieurs souffrent en silence et n'ont même pas souvent une oreille attentive pour écouter ce qu'elles ressentent. Parce que parfois, on a besoin juste de ça, d'être écouté. Mais s'arrêter là, ce serait incomplet. Parce que ces femmes ne sont pas seulement des victimes, elles sont aussi des actrices, même au cœur de la souffrance. Elles sont des actrices, vous l'avez évoqué tout à l'heure. Face aux crises, donc, les réponses ne viennent pas uniquement des institutions, elles viennent aussi du terrain. Donc nous sommes là dans la résilience, le point de vue. Elles viennent donc du terrain, des dynamiques locales. Et dans ces dynamiques, les femmes jouent un rôle central. On a noté par exemple que même dans les camps de déplacés, elles continuent de vivre et de ne pas croiser les bras. Elles créent des réseaux de solidarité, mettent en place des formes d'entraide informelles. Elles inventent des manières alternatives de faire communauté. Et ici, ce qui est important, c'est que cette résilience n'est pas seulement personnelle, elle n'est pas une résilience individuelle, elle est collective, elle se construit dans les liens. La solidarité, vous voyez la solidarité. Des victimes elles-mêmes qui créent un cadre solidaire entre elles. Des liens familiaux, des liens communautaires et des liens aussi religieux. Donc la résilience est un processus social qui naît de l'interaction. Elle ne se contente pas de s'adapter et de se dire « oui, voilà, c'est la situation dans laquelle nous sommes ». Elle ne se contente pas de tomber dans la résignation, mais elle se met debout, même avec des larmes aux yeux. Elle se met debout, mais parfois très fatiguée, parfois avec une charge mentale énorme. Elles sont debout, elles agissent. Elles investissent des espaces de pouvoir, même lorsque les normes culturelles leur sont défavorables. Nous l'avons évoqué au départ. La culture, la tradition, comme cause de la situation des femmes, c'est vrai. Ouais. Mais quand ce n'est pas possible, elles sont debout. Par exemple, cette résilience dans la solidarité se manifeste avec le soutien des veuves des conflits. Il y a des organisations féminines, même au niveau de l'Église. En Afrique, on a dans les églises ce qu'on appelle des associations des femmes. Elles sont très fortes dans les églises. Donc on a vraiment des mouvements. Dans plusieurs églises en Afrique, on les a, et au Nigeria aussi, on les a. Que ce soit dans l'Église catholique ou bien les autres églises. On a un mouvement de femmes. Et ces mouvements de femmes, dans certaines localités, donc, s'organisent pour apporter du soutien aux veuves des conflits. Il y a aussi ce fait qui a marqué, nous avons parlé tout à l'heure de l'enlèvement des filles des lycéennes de Chibok. Il y a eu, à un moment donné, ce qu'on a appelé le BBOG, Bring Back Our Girls, qui a été un mouvement créé par les mères de ces jeunes filles, les mamans. C'est vrai qu'elles ont été rejointes par des personnes de la société civile, par des associations et autres, mais voilà, vous voyez, elles ne sont pas restées dans leur maison à pleurer, à s'apitoyer sur leur sort, mais elles se sont dit, on peut faire quelque chose. C'est vrai qu'aujourd'hui, ce mouvement qui avait pris de l'ampleur, qui a marqué vraiment le monde, est un peu de regarder un reportage. Et puis aujourd'hui, vraiment, on n'en parle plus vraiment. Mais c'est des choses qui sont là et qui marquent. Il y a des groupes interreligieux aussi, de prière et d'entraide. C'est formidable de voir comment, dans un tel environnement, chrétiens et musulmans, par exemple, peuvent se mettre ensemble pour construire quelque chose, pour apporter une dynamique, pour redonner du sourire, pour relever. Alors, il y a des coopératives agricoles féminines aussi, qui se créent même dans les camps des déplacés, tout ça. Donc, malgré tout, elles avancent, elles s'organisent, elles s'entraident. Quand tout s'effondre, elles trouvent la force de recommencer et de reconstruire. Alors, d'où vient cette force? Elle vient aussi et surtout de la foi. De la foi. Je ne voudrais pas dire nécessairement foi chrétienne, mais la foi en quelque chose.
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0: Au Nigeria, comme dans la plupart des pays d'Afrique, les femmes sont très nombreuses dans les églises. Et mon expérience de pasteur m'a fait voir des femmes qui viennent à l'église, pas pour elles-mêmes, mais qui viennent pour leur famille. Elles viennent régulièrement vous rencontrer, vous le pasteur, pour solliciter des sujets de prière, pas pour elles, pour ses enfants, pour son époux, pour telle situation ou pour telle autre situation de la famille. Et je crois que c'est quelque chose de très fort aussi, qui nourrit la résilience, sans pour autant tomber dans le danger de faire de la foi une fuite en avant, ou alors de la foi un opium. Donc la foi devient pour ces femmes un levier de résilience. Il y a des recherches. Je ne voudrais pas citer des noms et des livres, mais que j'ai consultés, qui, sur la théologie féministe en Afrique, qui montrent que dans des situations complexes, de sociales, politiques ou économiques, la foi constitue un levier essentiel de résilience pour de nombreuses femmes, parce qu'elle permet de donner un sens à la souffrance. Elle structure l'engagement quotidien des femmes dans leur famille et leur communauté. Elle devient une source de courage et d'espérance, même dans les situations les plus difficiles. Et il faut bien le comprendre, nous l'avons dit, ce n'est pas une fuite, mais une force pour se lever. Une force pour continuer le chemin, pour croire, même quand tout semble perdu. Alors, si nous parlons de foi, évidemment, vous voyez le rôle de l'Église. Nous allons nous interroger aussi sur le rôle de l'Église. Donc, nous avons parlé plus haut de cette dynamique de solidarité, de l'association des femmes, qui travaille et tout ça. Donc l'Église ne joue pas seulement un rôle spirituel, elle aussi actrice du social et actrice de l'humanitaire. C'est ça qui est un peu formidable. Des exemples concrets montrent que les églises jouent un rôle central aussi important dans le soutien aux communautés touchées par les crises. Il y a des programmes d'accompagnement des familles déplacées. Il y a des activités éducatives pour les jeunes filles et les enfants. Des initiatives économiques pour les femmes. Nous avons évoqué des coopératives, mais aussi des microcrédits pour leur permettre de se relancer. Et concrètement, donc, les églises soutiennent des distributions alimentaires, un peu comme on le fait aussi ici, des programmes de santé, là où on a encore cette chance qu'en Afrique, les œuvres confessionnelles, c'est-à-dire de l'église, comme des établissements scolaires, des hôpitaux ou des centres de santé, sont encore bien présentes. Et dans ce genre de situation, vous voyez, ces œuvres se déploient et jouent un rôle. Nous avons évoqué en amont le fait qu'il y a des villages où les centres de santé, les hôpitaux et tout ça sont détruits. Et quelquefois, on voit l'église qui vient en relais avec ses œuvres. Et pareil pour l'éducation, l'accompagnement des veuves, des orphelins. Certaines églises s'engagent aussi dans le plaidoyer pour la paix et la justice sociale. Le Conseil national des chrétiens au Nigeria est un organe très fort qui souvent fait des déclarations. Même si on peut s'interroger sur la portée de ces déclarations, l'impact réel de ces déclarations. Est-ce que l'Église est toujours à la hauteur de ces réalités? Est-elle seulement un lieu de consolation ou alors elle peut être un lieu de transformation? Quand nous parlons de transformation, c'est dans toute la dimension, transformation, voilà, dans tous ces aspects. Un autre élément à prendre en compte, c'est les initiatives locales pour la paix et la cohésion sociale. Ici, nous ne parlons pas des femmes, parce que nous avons jusque-là parlé des femmes qui sont victimes, qui essaient de se battre, mais nous parlons des femmes, celles qu'on pourrait appeler des activistes, qui se lèvent, qui construisent et qui revendiquent des causes nobles et justes. Il y a des noms qui ressortent, et des organisations, des femmes qui s'organisent pour accompagner et soutenir à leur manière ces femmes dans des conditions de souffrance en fournissant des structures de soutien comme des... Vous voyez les femmes avocates qui vont donner leur expertise sur le plan juridique, des femmes médecins qui vont s'organiser pour accompagner ces femmes, ou alors des psychologues qui vont s'organiser pour accompagner ces femmes de manière volontaire et libre, mais qui vont aussi mobiliser, c'est-à-dire qu'il y a une mobilisation citoyenne pour protéger et soutenir les femmes auprès du gouvernement, et qui illustre donc la capacité des communautés à réagir face aux crises et à renforcer la résilience féminine. Ça, c'est aussi un aspect à prendre en compte. Donc, malgré tout, il y a de l'espérance, il y a de la résistance. Elles continuent, ces femmes, de croire que leur vie a un sens ou aura un sens. Vous avez parlé tout à l'heure des femmes de devenir, d'avenir. Elles continuent de croire que leurs enfants auront un avenir. Elles continuent. valeurs et les vertus à éduquer leurs enfants. Elle continue de croire que la paix reviendra, que la justice est possible. Voilà, c'est ça qui les maintient encore debout. Mais combien de temps encore? On peut s'interroger, on peut se questionner pour combien de temps encore. Alors, le point 3 que nous abordons est quel regard et quelle responsabilité pour l'Église universelle? De la distance à la communion. Et je loue tout ce que vous faites, ce qui est en train d'être fait, c'est effectivement réduire cette distance. Ce n'est pas seulement regarder à distance ce qui se passe, ce qui se dit, ou écouter, mais c'est entrer également en action. Donc écouter ces femmes dans leur combat. On pouvait se demander pour quel objectif. Pas seulement pour s'informer, mais peut-être aussi accepter d'être déplacé intérieurement. Dans la perspective dans l'Église universelle, que peut signifier pour nous ce regard? Tout en étant consciente que l'Église n'est pas une juxtaposition des communautés dispersées. L'Église est d'abord un corps, un seul corps. Le corps du Christ. Et l'apôtre Paul dit, et si un membre souffre, tous les membres souffrent avec lui. Alors, comment amener les autres à rejoindre notre regard? Quand je dis nous, je me joins à vous, communauté de Nîmes. Vous qui avez déplacé votre regard, comment on peut amener les autres à rejoindre ce regard-là? Les amener à passer juste de l'information à la communion véritable. Passer de l'émotion à la solidarité. De la distance à la responsabilité. Aussi, un autre élément à prendre en compte, c'est que entrer dans l'histoire de ces femmes, c'est pour nous recevoir une expérience enrichissante. Elles ne sont pas seulement bénéficiaires d'aide, elles sont aussi des actrices, des témoins, des porteuses d'espérance, comme nous l'avons dit. Et c'est une expérience qui peut enrichir l'Église. La foi dans l'épreuve, la capacité à espérer contre toute espérance, leur engagement quotidien, leur organisation, leur manière de mener le combat existentiel. Tout cela peut être une richesse pour nous. Une responsabilité concrète de solidarité. D'abord, la prière aussi. La prière crée un lien réel, invisible mais profond. Continuer la sensibilisation, informer autour de nous, parler autour de nous, donner la parole à des témoins, comme vous l'avez certainement commencé à faire. Éduquer au regard universel, et là nous touchons à la catéchèse aussi. La catéchèse doit être aussi pratique. Ça doit être une catéchèse existentielle qui touche les questions existentielles autour de nous. Parce qu'on ne peut pas amener des gens à agir pour des causes qu'ils ne connaissent pas. Et il y a donc le soutien concret, j'imagine que dans vos projets, il y a ce soutien concret, c'est-à-dire soutenir des projets locaux, l'éducation, la santé, l'autonomie des femmes, appuyer des associations ONG, encourager les partenariats entre églises, c'est aussi bien que, voilà, qu'il y ait un moment d'échange. Pourquoi pas? La communauté de Nîmes qui peut peut-être organiser un voyage au Nigeria, ou l'église du Nigeria qui peut... Pourquoi pas? Ça peut se faire pour d'autres, peut-être pour des années à venir, on peut penser à des projets pour d'autres communautés, pour d'autres pays, pourquoi pas? Le plaidoyer, porter la voix de celles qui ne sont pas entendues, sensibiliser aux injustices, encourager des politiques plus justes et plus vraies. Oui, parce qu'il ne faut pas oublier que l'Église a aussi une parole prophétique à faire entendre. Appeler à être signe d'espérance. Dans un monde marqué par les fractures, l'Église universelle pourrait être un espace de communion, un lieu de solidarité, un signe d'espérance. Soutenir les femmes, mais pas seulement les femmes, des personnes vulnérables, où qu'elles vivent, ce n'est pas seulement répondre à une urgence sociale, c'est participer à une mission plus profonde, c'est servir la vie, construire la paix, voilà. Redonner la joie dans les cœurs, faire grandir l'espérance dans les cœurs. Écouter ces femmes, c'est aussi laisser l'évangile transformer, comme nous l'avons dit au départ, notre regard. C'est découvrir que dans des contextes de grande fragilité, Dieu continue d'agir. Et que celles que nous pensons parfois aider, celles vers qui nous tournons parfois nos regards de pitié, entre guillemets, sont aussi celles qui peuvent nous apprendre. Apprendre à croire. Apprendre à être debout. Apprendre à être fort. Alors, que pouvons-nous retenir de tout cela? Nous avons commencé par parler de la vulnérabilité des femmes. Nous avons traversé des réalités de souffrance, parfois difficiles à entendre. Et là, nous n'avons parlé, ce n'est que la partie visible. Nous avons pris quelques exemples, mais il faut dire que dans le contexte du Nigeria, il y a tous les jours des enlèvements des femmes. Il y a tous les jours des femmes qui sont violées. Il y a tous les jours des femmes qui sont déplacées et qui vivent dans des conditions difficiles. Ça, c'est régulier. Mais nous avons aussi découvert une chose, des femmes debout, des femmes qui, au cœur même des crises, continuent de faire vivre, de relier, de construire. Des femmes qui transforment la douleur en solidarité, la peur en courage, la fragilité en espérance. Et peut-être que ces femmes ne nous demandent pas seulement d'être regardées, elles nous invitent à être transportées. Revoir notre manière d'être en Église, notre manière d'être en lien avec le monde qui nous entoure. Car au fond, la question n'est pas seulement que vivent-elles, mais aussi qu'allons-nous faire ou que faisons-nous de ce que nous savons déjà maintenant? C'est une question ouverte, c'est comme une bouteille jetée à la mer. Et je vous remercie.
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2: Eh ben comme ça c'est gagné. Puis si tu le sais pas encore, ben moi je te le dis, hein. Tu commences à nous les casser drôlement.
3: Tiens non, sans blague.
2: Bah un peu, oui. Enfin, Pedrel, ça regarde en tête de quoi que tu te mêles.
4: Je me mêle que c'est moi votre dame et qu'il faudrait pas l'oublier.
2: Mais qu'est-ce que t'avais besoin d'aller le voir et pour dire quoi? Juste au moment où il parle de l'épouser, car il en parle, figure-toi.
4: Oui, il en parle, je sais.
2: Alors, tu trouves pas ça formidable, toi? Un des types les plus riches de Paris? Les journaux, les papiers à cigarettes?
4: Je m'en fous, je fume des toutes cousues, moi.
2: Tu penses qu'à toi, t'es pas tout seul? Enfin quoi, la frangine avenue Henri Martin, les bagnoles, les vacances dans le midi. Sans compter qu'on pourrait y aller aussi, nous, dans le midi.
4: Bah tiens.
2: Alors, qu'est-ce que tu reproches à ça? C'est pas la bonne combine?
4: Bah tu penses. Puis les bonnes combines, toi, ça te connaît, hein? Remarque que c'est gentil, ton projet, c'est familial. Ta sœur pense à la casserole et nous à la caisse. On la met au lit, puis nous, on fait de la chaise longue. Bonne combine, comme tu dis, signé Loulou. Parce que ça fait 2 mois que j'écrase, mais que je les respire d'un peu près, tes combines. Puis en plus, tu me prends pour un cave. Ta course de Bordeaux, tu crois que j'avais pas compris, hein? Et l'article dans France Soir, l'enfant martyr, tu crois que je l'avais pas lu? Dis!
2: Bah si tu l'as lu, pourquoi tu m'en as pas parlé?
4: Parce que je trouvais ça gênant, figure-toi. Pas toi? Aussi gênant que le coup de l'enveloppe, tiens. Je t'avais rien demandé, moi, j'en voulais pas de ton pognon. Alors qu'est-ce que t'avais besoin de jouer les grands donateurs quand tu venais d'étouffer la moitié de l'oseille, hein?
2: Bon, en admettant, hein, qu'est-ce que ça prouve?
4: Ça prouve que t'es pas seulement un truqueur, mais que t'es aussi un petit con, parce que toute la presse avait donné le montant de tes cachets noir sur blanc.
2: Ah oui? Bah puisque tu le prends comme ça, tchao, moi je vais les porter ailleurs, mes cachets. T'aurais pas des fois la prétention de me foutre en pension ni de me tirer les oreilles, non? Parce que moi j'ai passé l'âge, je m'appelle pas Fernand. Je restais ici uniquement parce que je suis bon mec. Mais je te laisse dans ton 2 pièces, hein, parce que moi je peux offrir un peu mieux que ça, figure-toi. Parce que je suis peut-être truqueur et je suis peut-être con, mais je suis aussi champion de France.
4: Oh, je le sais. Et pour les coups fourrés, t'es même champion du monde.
5: Bonjour à toutes et à tous, bienvenue dans votre émission Soundtrack. 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Vous venez d'entendre un extrait du dialogue du film Rue des Prairies, réalisé en 1959 par Denis de la Patellière. Dialogue concocté par Michel Audiard, dans lequel vous pouviez entendre Jean Gabin et le très jeune, tout jeune Claude Brasseur, à qui je vais consacrer 2 émissions. Claude Brasseur, né en 1936, fils de Pierre Brasseur et de Odette Joyeux, qui commence sa carrière de comédien de théâtre dans les années 59 et 60. Je trouvais ça intéressant de parcourir non seulement sa filmographie, et musicalement, de rendre hommage à cet acteur absolument formidable, merveilleux, qui fait un peu partie de notre patrimoine cinématographique français. Claude Brasseur, ce sont des collaborations avec des metteurs en scène comme Truffaut, Georges Lautner, André Téchiné, Claude Pinoteau, Yves Robert, Francis Giraud, Claude Sauté et bien d'autres que nous évoquerons tout au long de ces 2 émissions que je lui ai consacrées. Effectivement, donc Claude Brasseur a des parents comédiens, mais qui s'occupent peu de lui et ne l'encouragent guère à suivre leurs traces. Il rompt très vite avec le système scolaire et par les relations de son père devient assistant photographe pour Paris Match. C'est en interviewant la comédienne de théâtre Elvire Popesco qui le pousse à faire du théâtre, puis il entre au conservatoire où il va y rencontrer la fameuse bande du conservatoire. Jean-Paul Belmondo, Jean-Pierre Marielle, Jean Rochefort, Annie Girardot, Bruno Kremer, qu'il recroisera d'ailleurs toutes et tous plus tard dans différents films. Claude Brasseur, c'est vraiment un parcours non pas atypique, mais assez singulier, particulier. Il va très vite, au-delà de petits seconds rôles, se voir attribuer des premiers rôles. Durant toutes les années 60, il va collaborer avec des metteurs en scène comme Yval Légret, Marcel Ophuls, Jean Renoir, Roger Vadim, et Jean-Luc Godard, mais c'est vrai, véritablement au début, voire au milieu des années 70, qu'il devient extrêmement populaire auprès du public. Je vous propose de continuer d'entamer plus exactement cette balade musicale via la bande originale du film du Rififi à Paname, dans lequel Claude Brasseur partage également l'affiche après Rue des Prairies, toujours avec Jean Gabin, sur une musique composée par Georges Garvarentz.

Vous aurez noté la patte un petit peu James Bondesque associée à ce film de truand du Rififi à Paname, toujours réalisé d'ailleurs par Denis de la Patellière en 1966. La personnalité de Claude Brasseur était moins marquée que celle de son père, mais elle semble cependant du même type, et elle apparaît telle quelle dans quelques films où il remplit d'excellents seconds rôles, comme dans donc ce Rififi à Paname que l'on vient d'entendre, ou encore le film qui va suivre, à savoir Peau de banane, réalisé en 1963 par Marcello Fulz, film qui voit réuni après Moderato Cantabile, Jean-Paul Belmondo, Jeanne Moreau et Jean-Pierre Marielle.

0: Voilà, typiquement le genre de bande originale que certains compositeurs se délectaient à écrire dans les années 60, c'est-à-dire un côté très jazz, inspiré de Charlie Parker ou Miles Davis. Et ensuite, un petit thème un petit peu plus twist, donc pour ce film Peau de banane, réalisé en 1963. Passons désormais, on va l'entendre, Claude Brasseur. C'est pas un acteur, comme d'ailleurs certains de ses collègues de la même génération, qui va forcément beaucoup pousser la chansonnette. Mais pour le coup, c'est dans le film de Jacques Baratier, Dragée au poivre, qu'il va chanter aux côtés de l'actrice Sophie Daumier. Dragée au poivre, c'est un film à sketch, hein, ça se faisait beaucoup dans les années 60, c'est-à-dire plusieurs metteurs en scène se mettaient à écrire ou à réaliser autour d'un même projet. Donc dans les films à sketch assez célèbres des années 60, on a eu Les Amours célèbres de Michel Boiron, par exemple, Dragée au poivre, ou encore La Française et l'amour. Donc la distribution dans ces films, en général, sont des gens qui sont assez à la mode ou des gloires montantes, hein, qu'on réunit autour d'un même projet. Donc dans ces Dragées au poivre, on y retrouve Guy Bedos, Jean-Paul Belmondo, Francis Blanche, Jacques Dufilho, Anna Karina, Jean-Pierre Marielle, François Perrier, Simone Signoret. Un petit peu un melting pot des comédiens et comédiennes qui font les beaux jours du cinéma français de l'époque. La bande originale est résolument yéyé. Il y a un petit côté foutraque, un petit peu un côté aussi qui peut se revendiquer un petit peu de la nouvelle vague. Donc je vous laisse découvrir cette chanson qui s'appelle La vie s'envole, interprétée donc par Sophie Daumier et Claude Brasseur.
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0: Petite rectification pour vous, amis auditrices et auditeurs, ce n'était pas Sophie Daumier, mais bien Anna Karina, qu'on entendait chanter aux côtés de Claude Brasseur, donc pour ce film Dragée au poivre de Jacques Baratier. On passe à une musique composée désormais par Michel Magne pour le film de Costa Gavras, sorti en 67, Un homme de trop. Un homme de trop, c'est une histoire qui se passe pendant la Seconde Guerre mondiale, au cours d'une opération risquée, un groupe de résistants d'un maquis des Cévennes réussit à libérer de leur prison 12 condamnés à mort et va s'en suivre ensuite une espèce de, comment dire, de jeu de manipulation, car parmi ces évadés il y a donc un homme de trop. Donc évidemment c'est un film confié à Costa Gavras, qui est un jeune réalisateur et qui réunit pour ce film de très beaux acteurs, en l'occurrence Bruno Kremer, Jean-Claude Brialy, Michel Piccoli, Jacques Perrin, Charles Vanel, Michel Cretu. Enfin, voilà, on est vraiment dans les années 60 et voilà, beaucoup de films se montrent sur certaines têtes d'affiches, mais aussi, voilà, ce qu'il faut remarquer dans cette distribution, c'est que ce sont tous, en l'occurrence, une nouvelle génération. Voilà, donc exit un petit peu les Gabins, les Vanel, les justement Pierre Brasseur. Voilà, on assiste véritablement à une éclosion voilà, de nouveaux talents, aussi bien masculins que féminins. Je vous laisse donc découvrir cette bande originale composée par Michel Magne en 67 pour le film Un homme de trop.

Claude Brasseur, c'est aussi une voix que l'on vient d'entendre, donc une voix cassée, éraillée, très singulière. Et c'est aussi un acteur qui a un solide bagage. Il faut rappeler que, comme ses comparses, Marielle, Noiret, Rochefort, Belmondo, ce sont des gens qui font du théâtre, qui ont fait le conservatoire, ou qui, pour certains, ont fait le TNP, ont suivi les cours Simon. Donc, c'est vraiment des jeunes gens qui ne rêvent pas forcément de cinéma, mais qui rêvent plutôt de théâtre. Donc, il s'avère que cette génération a un solide bagage en termes de jeu, d'acteurs, de comédiens. Et ça permet à Brasseur aussi bien de travailler, comme on l'a dit, avec Jean-Luc Godard, Georges Franju, Costa Gavras, Truffaut, que pour des metteurs en scène un petit peu plus populaires, comme Claude Pinoteau, Yves Robert, André Téchiné, Francis Giraud ou encore Claude Sauté. Je vous propose de passer à un film de 1972, à savoir le film Incave, réalisé par le vétéran Gilles Grangier. C'est un des premiers films qui voit Claude Brasseur en tête d'affiche. Pour ce film, il partage donc la distribution avec Marthe Keller, Pierre Tornade et Henri Garcin. La bande originale a été confiée à Alain Lemeur.

Jusque-là, scénariste pour les autres, Pierre Tchernia décide en 1972 de passer à la réalisation via le film Le Viager, dont il écrit le scénario en collaboration avec René Goscinny. Le Viager, c'est un petit chef-d'œuvre de cynisme, d'humour noir qu'il faut absolument découvrir, voire revoir. Moi, c'est un film dont je me lasse pas, c'est vraiment un de mes films cultes. On y retrouve Michel Serrault dans le rôle de Louis Martinet, et la distribution, bien sûr, on y retrouve Galabru, Rosy Vart, Jean-Pierre Darras, Odette Laure, Claude Brasseur et le tout jeune Gérard Depardieu. La bande originale a été confiée aux partenaires, aux complices de Pierre Tchernia, à savoir Gérard Calvi. Gérard Calvi, c'est le compositeur de la bande des Branquignols, Vogel les Mouettes, La Belle Américaine, Le Petit Baigneur. Et puis, il collaborera également avec Pierre Tchernia sur certains épisodes des Astérix en version animée, Astérix le Gaulois et Cléopâtre, et les 12 travaux d'Astérix. Place à Gérard Calvi et au Viager via le thème principal du film de Pierre Tchernia.

En 1975, Claude Makowski, jeune réalisateur, réalise le film « Il faut vivre dangereusement ». C'est l'histoire d'un détective privé, interprété par Claude Brasseur, qui va se voir confier une enquête qui s'avère plus compliquée que prévu, mais il va être aidé par sa maîtresse, jouée par Annie Girardot, une femme plutôt perspicace. Dans ce film, on y retrouve donc... Daniel Hivernel, Sidney Rome, Claude Brasseur, Annie Girardot, Mylène de Mongeau. La bande originale a été confiée à Claude Bolling. Et vous allez l'entendre, voilà, Bolling, adepte un petit peu du crossover, du jazz, concocte une bande originale plutôt plaisante, accompagnée d'un banjo, d'une guitare slide, pour accompagner les tribulations des personnages Richard Dickey et Léon, interprétés donc par Annie Girardot. Pour ce film de 1975, Il faut vivre dangereusement. Heureusement.

En 1976, Claude Brasseur partage l'affiche du film Le Grand Escogriffe avec Yves Montand, Adolfo Celli et la comédienne italienne Agostina Belli pour ce film qui ressemble terriblement à Yves Montand, qui a été écrit pour lui d'ailleurs par Claude Pinotto et Michel Audiard. La musique est confiée à Georges Delerue. Delerue d'ailleurs se verra nominé pour le César de la meilleure musique écrite en 1977. Claude Brasseur recevra le César du meilleur acteur dans un second rôle, donc pour ce film de Claude Pinotto. Pinotto, c'est son troisième film. Hein. Il a réalisé Le Silencieux et La Gifle avec Lino Ventura. Et il faut dire que Le Grand Escogriffe, c'est un peu particulier, car à la base, c'était Philippe de Broca qui devait le réaliser. Il a même attaqué le tournage en compagnie d'Yves Montand. Mais ça s'est trop mal passé, bien qu'ils avaient collaboré ensemble quelques années avant sur Le Diable par la queue. Et c'est Claude Pinotto qui sera appelé à la rescousse pour sauver le film du naufrage. Film qui d'ailleurs ne sera pas un naufrage, car il aura un très bon accueil et public et critique, à tel point qu'on peut vraiment remarquer dans ce film la verve de Michel Audiard via des dialogues absolument savoureux, et puis bah, toute la faconde, le brio, la désinvolture d'Yves Montand avec une mise en scène absolument pétillante, voilà, ça vit, il y a un côté très italien, voilà, dans ce Grand Escogriffe. Et d'ailleurs, vous allez l'entendre, la partition écrite par Delerue reflète très bien l'état d'esprit du film.

Deux ans plus tard, Claude Brasseur, en 1978, partage l'affiche avec Jean-Louis Trintignant, Catherine Deneuve, Michel Serrault et François Perrault pour ce film réalisé par Christian de Chalonge, L'argent des autres. Dans ce film, la partition est confiée au compositeur Patrice Mestral. Patrice Mestral, il est plutôt connu des béophiles, entre guillemets, pour avoir dirigé les musiques de Maurice Jobert pour certains films de François Truffaut. Et il est vrai qu'il s'adonne, pour le coup, vous allez l'entendre dans cette partition, à une sorte de sculpture musicale. Selon le compositeur, le son est une véritable texture. Donc il tente de mettre en forme, avec l'aide de solistes exceptionnels comme Christiane Legrand, la sœur de Michel Legrand, à la voix, et il y a une flûte qui sont véritablement mises en avant. Donc le son reste une véritable texture, et pour ce film avec Trintignant et Serrault et Catherine Deneuve, la musique renvoie vraiment, il y a un côté glaçant qui rend très bien compte des manipulations d'une grande banque à l'intérieur de ce film réalisé donc par Christian de Chalonge, L'argent des autres.

l'occasion d'utiliser la guimbarde pour quelques thèmes de la série télévisée Les Aventures de David Balfour. Et c'est véritablement cet instrument interprété, d'ailleurs joué par John Wright, soliste donc guimbarde. Il faut préciser que la guimbarde, c'est un des plus petits instruments de musique au monde, qui comporte donc une languette flexible montée dans un cadre de forme spéciale. On fait vibrer donc cette languette devant la bouche, et c'est ainsi qu'on produit une musique assez riche. Et c'est vrai que Cosma expliquait qu'on pourrait trouver de nombreuses raisons au choix de la guimbarde hein, pour ce film Ils sont grands les petits. Premièrement, donc, comme je l'ai dit, parce qu'il s'agit très certainement de l'instrument le plus petit. Et donc, à cet égard, elle se réfère directement au titre et au sujet du film, qui raconte l'histoire de deux adultes qui ont conservé une parcelle de leur âme d'enfant, comme l'atteste leur passion pour l'électronique et les modèles réduits téléguidés. La musique est dépourvue de synthétiseurs, alors que le sujet du film pourrait justement s'y prêter, et qu'à la même époque, Cosma utilisait régulièrement la lutherie électronique, comme dans Les Aventures de Rabbi Jacob, le téléphone rose ou le jouet. Donc dans le film de Santoni, son choix s'est porté sur la guimbarde, qui pourrait s'apparenter à la sonorité d'un robot, du fait de ce bourdon qu'elle produit continuellement lorsque le soliste en joue. La présence donc de Catherine Deneuve et de Claude Brasseur pourrait aussi tout aussi bien nous aiguiller vers une interprétation surréaliste de cette musique. Donc, c'est vrai qu'il y a un côté comme ça, très folk, voilà, et la partition avec cette sonorité si particulière pourrait aussi retranscrire cet univers un petit peu incongru dans un univers froid, artificiel et électronique. Mais cette bande originale contient également différentes variations d'un air de manière faussement dramatique à la façon d'un opéra italien à la Verdi. Je vous laisse donc découvrir la bande originale du film Ils sont grands, ces petits, réalisé par Joël Santoni en 1979 par Vladimir Cosma.

On reste avec Vladimir Kosma via la bande originale du film Nous irons tous au paradis, deuxième opus consacré au quatuor d'amis imaginé par Jean-Loup Dabadie et Yves Robert après Un éléphant ça trompe énormément, à savoir donc Claude Brasseur, Victor Lanoux, Jean Rochefort et Guy Bedos. C'est le deuxième film donc voilà après Un éléphant ça trompe énormément. La bande originale est évidemment toujours confiée à Vladimir Kosma et c'est vrai que Kosma et Yves Robert avaient décidé d'imaginer en fait une sonorité musicale pour ces quatre amis inséparables. Ils ont ainsi pensé que dans leur jeunesse, les quatre comparses auraient

très bien pu être passionné par le bebop ou le sax alto de Charlie Parker. Donc Cosma a écrit une musique en pensant un petit peu à Charlie Parker, en reprenant la couleur instrumentale des saxophones de Parker. Et pour une fois, c'est vrai, vous allez l'entendre, il ne s'agissait pas d'un timbre ou d'un thème facilement identifiable, mais plutôt d'un son, une sorte de son à la manière d'eux, avec une espèce d'improvisation collective de jazz. Donc pour le coup, Cosma a décidé de réunir et d'identifier musicalement les quatre amis par quatre saxophonistes, deux Français, Alain Hatto et Jean-Louis Chautant, et deux Anglais, Tony Coe et Al Newman, et un Américain, Pepper Adams, voilà, accompagné par Maurice Vander, complice de Claude Nougaro au piano, et le grand batteur Sam Woodyard, batteur attitré de Duke Ellington. Je vous laisse donc vous délecter de ce quatuor de saxophone pour le film de Yves Robert, Nous irons tous au paradis, en 1977.

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Cette émission, ce premier opus dédié au comédien Claude Brasseur, va bientôt toucher à sa fin. Et avant qu'il ne s'achève, je vais vous proposer une partition composée par Philippe Sard pour ce film de Georges Lautner qui date de 1974, à savoir Les Saints de glace. C'est un film adapté d'un roman écrit par Richard Matheson en 1953, qui était d'ailleurs un auteur un petit peu plus connu pour ses récits d'anticipation et de science-fiction. Les Saints de glace, c'est un thriller où règne mystère et séduction autour de Peggy, interprétée par Mireille Darc, partagée entre François, interprété par Claude Brasseur, qui la convoite, et Marc, interprété par Alain Delon, qui la protège. Peggy, c'est une victime d'elle-même, prise dans sa maladie, les mains souillées de sang, un peu comme une cousine française de Marnie d'Alfred Hitchcock. La partition, la musique en tout cas, s'est écrite en deux étapes selon Philippe Sard, qui retrouve Lautner après la valise en 1973. Dans un premier temps, Philippe Sard avait tenté d'écrire une musique dodécaphonique pour souligner le côté thriller du film. Et c'est vrai que faire cela avec Georges Lautner était comme un pouce au crime, car il n'était pas du tout habitué à ce genre-là. Mais Lautner l'a très bien digéré. Puis dans un deuxième temps, il y a ce thème nostalgique teinté de mystère pour lequel Sard a utilisé un violon électrique et un violoncelle électrique, rendant cette musique non pas romantique, mais bel et bien glaçante. Effectivement, Sartre trouvait que d'avoir une mélodie romanesque traitée dans une instrumentation et une orchestration inhabituelle pour Lautner tenait de la gageure. Donc, cette mélodie écrite pour Mireille Darc semble effectivement assez proche de ce que Sard avait écrit d'ailleurs pour Deux hommes dans la ville avec le même Alain Delon. Et c'est vrai que le thème se veut nostalgique, ne permettant pas au spectateur de savoir réellement qui est le personnage interprété par Peggy. Ainsi, lorsque Peggy et François sont poursuivis, vous allez l'entendre, hein, par une étrange limousine noire, la ligne de basse très polar crée un mouvement perpétuel avec quelques cordes en dodécaphonique, comme laissant en suspens la réalité obsessionnelle de la poursuite. Et les dissonances, quant à elles, plus contemporaines, viennent marquer son double visage et l'emprise névrotique dont le personnage de Peggy souffre. Donc, je vous quitte, vous souhaite une très bonne soirée sur les notes de Philippe Sard pour ce film Les Saints de glace, réalisé par Georges Lautner, réunissant Mireille Darc, Alain Delon et Claude Brasseur. Je vous dis à très bientôt et vous souhaite une très bonne soirée.